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1: Pour ce 23 mai, bonne fête Didier, Didia, Didiane. Leur couleur le jaune, leur chiffre le 4. Les naissances du 23 mai, Baptiste le

0: Chaplin, l'humoriste et acteur. François Fellman, le chanteur. Michel-Édouard Leclerc, le PDG de l'enseigne de grande distribution. Joanne Collins, l'actrice. Et en 1908, Hélène Boucher, l'aviatrice française. Les décès. En 2017, Roger Moore, l'acteur. En 2013, Georges Moustaki, chanteur, auteur et compositeur. En 2006, Max Meynier, l'animateur de radio Les routiers sont sympas. En 2003, Jean-Yann, l'acteur, humoriste et compositeur. En 2021, en Italie, la chute d'une cabine téléphérique à Stresa, sur les rives du lac Majeur, fait 14 morts et a blessé grave. En 2007, l'INSEE annonce le plus haut taux d'endettement des Français. En 2004, à l'aéroport Roissy-Charles de Gaulle, une partie du toit du terminal 2E s'effondre, faisant 5 victimes. En 1987, c'est la privatisation de la Compagnie Générale d'Électricité. En 1986, Michel Barzac, ministre français de la Santé, autorise la publicité pour les préservatifs, action contre le sida. En 1971, Eddy Merckx gagne le critérium du Dauphiné libéré devant Ocana, Thévenet et Poulidor. Un mois plus tard, il remporte son troisième Tour de France. En 1934, le couple de gangsters meurtriers américains, Bonnie Parker et Klein Barrow, est tué par les policiers dans une embuscade. En 1904, c'est la création à Paris de la Fédération internationale de football, la FIFA. Et le dicton, à Saint-Didier, soleil orgueilleux, nous annonce un été joyeux.
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1: Bonjour à tous, Saint-Didier aujourd'hui. Alors, quelle sera l'ambiance de cette journée ?
2: Bélier, avec le retour de Vénus, votre nature douce et bienveillante vous pousse à écouter vos proches d'une oreille attentive.
1: Taureau, un moment de doute sur votre avenir semble se faire ressentir. Adoptez donc une attitude de responsable.
2: Gémeaux, vous serez irrésistible et votre charme fera des ravages.
1: Cancer, prenez des initiatives hardies. Vous verrez, vous serez favorisé.
2: Vous êtes lion, alors méfiez-vous de la nervosité et de la tension qui règne en ce moment autour de vous. Suivez vos intuitions et ménagez-vous une porte de sortie au cas où.
1: Vierge, vous êtes instable. Et oui, votre entourage pourrait bien vous faire des remarques à ce sujet.
2: Les balances, cette journée va vous permettre d'aller au bout de vos projets. Vous tenez le bon bout, alors foncez les balances.
1: Scorpion, l'amitié compte, et c'est ce qu'il y aura de plus important. Et si vous en profitiez pour lancer une invitation ?
2: Sagittaire, un concentré de bonnes énergies vous propulse en première ligne sur le plan familial et vous afficherez vos convictions avec assurance.
1: Capricorne, certains problèmes familiaux sous-jacents risquent d'éclater au grand jour.
2: Vous qui êtes Verseau, projets et méditation occuperont vos heures creuses.
1: Enfin Poisson, ne craignez pas de rompre avec des situations ou des personnes liées au passé qui ne vous apportent plus rien. Bonne journée à tous. Demain, vous penserez bien sûr à fêter Donatien.
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1: Nos coups de cœur télévisés en ce samedi et France 5 propose Échappée Belle, les Hauts-de-France, l'âme du Nord. Et à 22h40, ce sera la Guyane, un nouvel Éden. Ben, découvrir donc tout ce soir. La cérémonie de palmarès du Festival de Cannes, ce sera à 23h sur France 4. Et auparavant, il y aura eu Le Temps d'aimer que vous découvrirez. Également, sur Arte, Venise, l'âge d'or, c'est un documentaire historique évidemment, et à 22h20 on s'y accroche, puisque le documentaire découverte il s'appellera Sauver Venise, et évidemment Venise, depuis très longtemps d'ailleurs, est en difficulté, on l'imagine, dans cette situation et même avec le surbooking des touristes. Sexygénaire, c'est la comédie sur France 3, et vous pouvez tout voir. Et à 22h25, un policier, les mystères de l'école de gendarmerie. Quelle époque ? C'est la fameuse émission qui dure 2h20, hein, quand même, sur France 2. Mais d'abord, il y aura à 21h10 un épisode de Capitaine Marlowe à contre-courant. TF1, on s'en remet à The Voice, la plus belle voix, c'est la soirée. Ça durera évidemment jusqu'à je ne sais quelle heure, hein, puisque ça ne se terminera pas de bonne heure. M6, vous les retrouvez dans NCIS, le fils prodigue, pour le premier épisode à 21h10. Et le deuxième, les fugitifs, à 21h55. Et puis, toujours à la télévision ce soir, eh bien, il y a aussi Les Mystères de l'Amour. C'est une série sentimentale que vous connaissez bien. Pomme de Cascade, c'est sur le canal 20. Et puis, Les Mystères de l'Amour, encore Mission et Démission. Eh bien, ce sera aussi sur cette même chaîne, qui n'est autre que tout simplement la chaîne 20 minutes. Et oui, parce que j'ai pris le programme chez eux ce soir. Passez toutes et tous une bonne soirée télé. Et puis vous avez du foot, hein, sur l'équipe, si je ne me trompe, ce sera la Coupe d'Allemagne.
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1: Portrait de plantes, une émission de Radio des Ballons avec Geneviève qui vous propose un extrait de Mon herbier de santé, Les plantes qui guérissent par Maurice Messeguet.
2: Le framboisier. Lorsque j'étais enfant, j'allais chaque été cueillir les belles framboises rouges dans les taillis. J'en revenais griffé d'épines, la culotte en loque, mais heureux comme un prince. Que de douceur dans ces fruits étranges, petits amoncellements de grains vermillons ou écarlates sur une coupelle vert tendre. Je m'en serais volontiers rempli l'estomac jusqu'aux yeux, et je m'en serais parfaitement trouvé. Car la nature, en quelques occasions, paraît avoir voulu réunir toutes les vertus dans une même plante. Un délice pour la langue et une merveille végétale pour la santé du corps. Chacun connaît les tiges dressées et un peu piquantes du framboisier, ses feuilles composées blanchâtres en dessous, ses fleurs blanches à 5 pétales et ses fruits délectables qui ressemblent par la forme à ceux de la ronce. On l'appelle encore ronce du mont Ida. La framboise, outre qu'elle constitue un dessert exquis, tel quel ou avec du sucre ou en confiture, etc., fournit également un sirop rafraîchissant. Je la recommande aux diabétiques, à ceux qui souffrent d'aigreur d'estomac, aux rhumatisants, aux constipés et aux sujets atteints d'albuminerie. Elle est également l'amie du foie et elle exerce la meilleure action contre les fièvres, les angines, les bronchites, les infections du système urinaire et les inflammations de la bouche. Les fleurs et les feuilles de l'espèce ont les mêmes propriétés. Elles présentent l'avantage sur les fruits de se conserver parfaitement une fois séchées et donc de compter au rang des toujours présents de votre petite pharmacie naturelle. Préparation et emploi, infusion et, ou décoction de fleurs, de feuilles ou en décoction concentrée de feuilles pour usage externe, gargarisme, lotion. Jetez 2 poignées de feuilles par litre d'eau. En bain de mains et de pieds, jetez 1 poignée de fleurs et 1 poignée de feuilles par litre d'eau.
1: C'était Portrait de plantes sur Radio des Ballons avec Geneviève.

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1: Pour ce 23 mai, bonne fête Didier, Didia, Didiane. Leur couleur le jaune, leur chiffre le 4. Les naissances du 23 mai, Baptiste Le Caplain, l'humoriste et acteur. François Fellman, le chanteur. Michel-Édouard Leclerc, le PDG de l'enseigne de grande distribution. Joanne Collins, l'actrice. Et en 1908, Hélène Boucher, l'aviatrice française. Les décès en 2017, Roger Moore, l'acteur. En 2013, Georges Moustaki, chanteur, auteur et compositeur. En 2006, Max Meynier, l'animateur de radio Les routiers sont sympas. En 2003, Jean-Yann, l'acteur, humoriste et compositeur. En 2021, en Italie, la chute d'une cabine téléphérique à Stresa, sur les rives du lac Majeur, fait 14 morts et a blessé grave. En 2007, l'INSEE annonce le plus haut taux d'endettement des Français. En 2004, à l'aéroport Roissy-Charles de Gaulle, une partie du toit du terminal 2E s'effondre, faisant 5 victimes. En 1987, c'est la privatisation de la Compagnie Générale d'Électricité. En 1986, Michel Barzac, ministre français de la Santé, autorise la publicité pour les préservatifs, action contre le sida. En 1971, Eddy Merckx gagne le critérium du Dauphiné libéré devant Ocana, Thévenet et Poulidor. Un mois plus tard, il remporte son troisième Tour de France. En 1934, le couple de gangsters meurtriers américains, Bonnie Parker et Klein Barrow, est tué par les policiers dans une embuscade. En 1904, c'est la création à Paris de la Fédération internationale de football, la FIFA. Et le dicton, à Saint-Didier, soleil orgueilleux, nous annonce un été joyeux.
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2: Vous allez pouvoir participer à la nuit de la mine le samedi 23 mai. Ce sera en entrée libre à partir de 17h. Vous avez donc rendez-vous sur le site des Hautes Mines pour découvrir des vieux métiers. Il y aura des animations pour petits et grands, de l'artisanat, théâtre, musique, l'auberge des mineurs pour boire et se restaurer, visite bien sûr des mines possibles. L'accès sur le site se fait uniquement par navette. Elles seront gratuites et vont naviguer tout au long de la soirée. Elles partiront depuis le parking du musée situé rue de la Gare. Et pour plus de détails, rendez-vous sur le site hautemines.com. À Ramonchamp, la municipalité vous propose une sortie nature pour le samedi 23 mai avec un guide qui vous proposera de marcher et de découvrir l'histoire locale, le patrimoine forestier, la botanique, les effets du réchauffement climatique. Alors le départ sera donné à 14h devant la mairie, c'est gratuit, mais il faut s'inscrire au 06 62 51 66 90. Au Tillot, vous allez pouvoir assister à l'élection de Miss 15-17 Vosges, prévue pour le dimanche 24 mai à la médiathèque. Ouverture des portes à 13h30, entrée à 16€ par personne, 10€ pour les enfants de 5 à 11 ans avec buvette sur place. Possibilité de réserver des places avec l'adresse miss1517vosges@free.fr. La société de pêche La Truite de Ventron organise un concours de pêche à la truite baguée. Ce sera à l'étang des Chauproies le dimanche 24 mai. Inscription sur place dès 7h. Ce sera 20€ la journée et 10€ pour les moins de 10 ans avec plusieurs lots à remporter. Restauration possible avec un menu à 16€ pour lequel il faut réserver au 07 61 47 70 81. Dans le cadre de la foire au beignet qui est prévue pour le 7 juin au Tillot, il va y avoir l'élection de Miss et Mister Beignet organisée par Anime Tillot. Vous devez vous inscrire avant le 25 mai par mail avec l'adresse animetillot88160@gmail.com ou encore par téléphone au 06 88 07 78 15. Le comité des fêtes du Ménil vous propose le marché aux puces et de l'artisanat pour le lundi de Pentecôte, le 25 mai. Ce sera de 6h à 18h à côté de la familiale. Vous pouvez, pour les emplacements, réserver au 06 51 55 06 12 ou encore vous procurer des bulletins d'inscription en mairie. Le club de foot, le FC Saint-Maurice-Fraisse, organise un concours de belote le samedi 30 mai à partir de 19h à la salle des fêtes de Fraisse avec de nombreux lots à gagner, buvettes et petites restaurations sur place. Alors ce sera 16€ par équipe. Vous pouvez donc vous renseigner au 06 47 20 34 48. L'épreuve cycliste, le Tour des Vosges, va passer par le Tillot le samedi 30 mai et il va y avoir des perturbations au niveau de la circulation entre 9h et 15h, avenue de la Résistance, rue de la Favée, rue du Vaxeux et voie verte.
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1: Bonjour à tous, Saint-Didier aujourd'hui. Alors, quelle sera l'ambiance de cette journée ?
2: Bélier, avec le retour de Vénus, votre nature douce et bienveillante vous pousse à écouter vos proches d'une oreille attentive.
1: Taureau, un moment de doute sur votre avenir semble se faire ressentir. Adoptez donc une attitude de responsable.
2: Gémeaux, vous serez irrésistible et votre charme fera des ravages.
1: Cancer, prenez des initiatives hardies. Vous verrez, vous serez favorisé.
2: Vous êtes lion, alors méfiez-vous de la nervosité et de la tension qui règne en ce moment autour de vous. Suivez vos intuitions et ménagez-vous une porte de sortie au cas où.
1: Vierge, vous êtes instable. Et oui, votre entourage pourrait bien vous faire des remarques à ce sujet.
2: Les balances, cette journée va vous permettre d'aller au bout de vos projets. Vous tenez le bon bout, alors foncez les balances.
1: Scorpion, l'amitié compte, et c'est ce qu'il y aura de plus important. Et si vous en profitiez pour lancer une invitation ?
2: Sagittaire, un concentré de bonnes énergies vous propulse en première ligne sur le plan familial et vous afficherez vos convictions avec assurance.
1: Capricorne, certains problèmes familiaux sous-jacents risquent d'éclater au grand jour.
2: Vous qui êtes Verseau, projets et méditation occuperont vos heures creuses.
1: Enfin Poisson, ne craignez pas de rompre avec des situations ou des personnes liées au passé qui ne vous apportent plus rien. Bonne journée à tous. Demain, vous penserez bien sûr à fêter Donatien.
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3: Aujourd'hui, nous sommes le 23 mai. Le 23 mai, c'est le jour d'anniversaire d'Isabelle Fijalkowski. L'ancienne internationale de basket avec les Bleus est une pionnière de sa discipline. Elle a intégré il y a quelques temps le Hall of Fame, le temple de la renommée en bon français de la Fédération internationale de basketball. Son regard sur sa carrière passée et cette nomination, elle nous le raconte à notre micro.
4: Donc effectivement, j'ai arrêté de jouer maintenant il y a un peu plus, il y a 20 ans. Donc c'est des choses qu'on regarde un petit peu avec nostalgie, tout en étant, je suis ravie de la reconversion et du travail que je fais actuellement comme cadre technique responsable d'un pôle espoir. Donc effectivement, c'est, vous disiez que j'étais une pionnière, mais il y en a eu, je pense, il y a eu des joueuses avant moi. Et c'est grâce à ces joueuses que moi, j'ai pu faire la carrière que j'ai faite. Moi, je suis née à Clermont-Ferrand, donc j'ai été au moment où il y avait les demoiselles du CUC qui jouaient les finales européennes avec le club du Clermont Université Club. Et en fait, moi, j'ai bénéficié du fait que les joueuses, qui étaient, elles, pour moi, c'est les pionnières. Après, à chaque époque, il y a des pionnières également, mais c'est elles, en devenant entraîneurs, entraîneuses, dirigeantes, elles ont eu vraiment un impact, moi, sur mon parcours. Et j'en parle volontiers à chaque fois, parce que, on vient pas de nulle part, On est des héritières de ce qui s'est passé, des rencontres et des personnes.
3: Allez, on se donne rendez-vous demain pour d'autres histoires d'un jour avec Mémoire Sport.
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0: Et les informations, Dominique, les informations paroissiales de Remiremont avec ce samedi à 18h la messe à Saint-Nabor, demain dimanche à 9h à Saint-Étienne et à 10h30 à Remiremont, mardi au Grand Jardin, groupe de prière à 20h15. Voici Renaud et Souvenir dans son HLM.

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1: La vie au pays de Remiremont, un atelier d'écriture avec Laurence Van Aeren, auteure et animatrice professionnelle. Elle propose un cycle d'ateliers d'écriture une fois par mois jusqu'en juin. Vous pourrez vous essayer au plaisir des mots samedi 23 mai de 14h à 17h à la médiathèque intercommunale Le Cercle. C'est gratuit, c'est sur inscription, organisée donc par la médiathèque. Les fléchettes traditionnelles Master de Ligue 2026, équipe le samedi à 10h, doublette le dimanche à 10h, individuel le dimanche à partir de 13h30. C'est samedi 23 et dimanche 24 mai au gymnase Charlet. Entrée libre, renseignements et inscriptions au 06 30 99 49 46, organisé par le club d'artistes. Dimanche 24 mai, stage de danse venu exceptionnel de Jonathan Janvrin, professeur de la Star Academy, pour deux stages de danse. Le premier stage de 10h à midi, le deuxième stage de 14h à 16h au gymnase donc du Tertre. Adhérent à la Danse Moderne Academy, c'est 45 euros. Non adhérent à la Danse Moderne Academy, donc 50 euros. Réservation sur www.loasso.com, association-danse-moderne-academy. Enfin, vous trouverez en tant que bon spécialiste de l'Internet. Samedi 23 mai, ce sera la Nuit Européenne des Musées. De 20h à 23h, l'entrée est libre et gratuite. Au musée Charles de Bruyère, de 20h à 23h, exposition. Auguste Jacquot, artiste et lithographe. Et de 1974 à 1967, c'est comme ça qu'il a vécu. À 20h, présentation de l'exposition par le conservateur. De 20h à 23h, jeu de piste d'hier à aujourd'hui, les ancêtres de nos objets au quotidien. Et puis à 21h et 22h, visite guidée, découvrir le musée. Musée Charles Fréry, de 20h à 23h, l'exposition La forêt céleste d'Arnaud Clerc et rencontre avec l'artiste. De 20h à 23h, jeu de piste, enquête au musée. Et à 20h, à 21h, 22h, visite guidée dans la maison du collectionneur. Bon moment à passer donc au moment de cette nuit des musées. Et puis Auguste Jacquot, l'exposition au musée Charles de Bruyère du 18 au 24 mai. Ce sera l'exposition d'Auguste Jacquot, donc artiste et lithographe. Et l'exposition présente son fonds d'atelier donné par son arrière-petite-fille quand même.
0: Vos infos dans cette rubrique, contact@radiodesballons.com.

0: LNCO, hein, SEO. Bye bye.
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0: Il y a un stage de danse venu exceptionnel de Jonathan Jeanvrin, professeur de la Star Academy, pour deux stages de danse. Ce sera dimanche, premier stage de 10h à midi, deuxième stage de 14h à 16h, gymnase du Tertre, adhérent à la Danse Moderne Academy, 45€, non-adhérent, 50€, réservation sur loso.com, peut-être un petit peu tard, hein. Mais en tous les cas, vous pourrez vous rendre donc à ce stage au gymnase du Tertre. Excusez-moi, les gymnases sont très occupés ce week-end. Les infidèles, les larmes des mots sur Radio des Ballons.

0: Les infidèles avec les larmes des mots, 7h22. Il y a un rendez-vous aujourd'hui.
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0: Ouais, et ce sont les fléchettes traditionnelles, Master de Ligue 2026, équipe ce samedi à 10h, doublette demain dimanche à 10h, individuel dimanche à partir de 13h30. Donc c'est ce week-end au gymnase Charlet, entrée libre, renseignement et inscription au 06 30 99 49 46, organisé par le club d'artistes Cobalt Trotto.
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2: Bonjour, bonjour à tous. C'est le prix du journal week-end et les 2150 mètres de la piste corde à gauche à l'hippodrome d'Anguin qui sera le théâtre du Quintet Plus de ce samedi 23 mai 2026. Et ils seront 15 protagonistes à s'élancer derrière les ailes de l'Autostart vers 15h15. En tête de notre sélection, le 5, Catchy Quick, cheval de classe de l'épreuve, il visera la victoire. Suivi du 12, Nelson Greenwood, au top de sa forme et de nouveau déféré des 4 pieds. Le 4, Diabelle, idéalement placé derrière les ailes de la voiture. Le 10, Everytime Winner, sage, il peut prendre une place dans la bonne combinaison. Et enfin le 13, No Cottonwood, jugé sur sa vraie valeur, il complétera notre sélection. Une sélection que vous pouvez retrouver sur ma chaîne YouTube Tom Kazakh, les pronostics hippiques avec mes dernières minutes. Donc notre choix aujourd'hui, premier le 5, Catchy Quick. Second le 12, Nelson Greenwood. Troisième le 4, Diabelle. Quatrième le 10, Everytime Winner. Cinquième le 13, No Cottonwood. Le second choix le 14, le 15 et le 5. Et à vous la fortune.
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8: Le programme d'animation de la médiathèque du TIO. 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
1: Avec Radio des Ballons, voici les offres d'emploi de notre secteur vosgien.
2: La scierie Duhou, basée à Ramonchamp, est à la recherche d'un opérateur de machine. C'est pour un poste à 35 heures. Et puis, on recherche également un trieur pour un poste, là encore, à 35 heures. Alors, pour ces deux offres, vous pouvez contacter le 03 29 25 01 93 ou bien écrire à l'adresse conta@scierieduhou.fr. L'auberge des sources située au Haut-du-Thème Château-Lambert est à la recherche d'un employé polyvalent de restaurant. C'est pour un job d'été, un CDD de 2 mois à 35 heures par semaine. Un poste qui est ouvert aux débutants. Alors vous pouvez vous rendre directement sur place ou bien envoyer votre CV à l'adresse auberge.d.source@gmail.com. Une entreprise de Remiremont est à la recherche d'un conseiller de vente et service après-vente multimédia pour un contrat à durée déterminée de 12 mois. Alors c'est un contrat d'apprentissage précisément qui vous est proposé pour préparer des titres professionnels d'employé commercial ou bien conseiller de vente. À noter que ce contrat d'apprentissage est ouvert à tout le monde. À Saint-Étienne-les-Remiremont, un médiateur culturel est recherché pour encadrer la micro-folie. Alors, c'est tout simplement un dispositif national chargé d'encourager la création artistique et de favoriser l'accès aux œuvres d'art. C'est donc un contrat à durée déterminée de 3 mois à temps partiel, 20 heures par semaine, qui vous est proposé pour ce poste, qui est ouvert aux débutants avec une formation Bac plus 2 ou équivalent. Il faut être également titulaire du permis pour postuler. À Arches, on recherche un technicien support informatique pour une mission intérimaire de 6 mois à 35 heures par semaine avec au moins 4 ans d'expérience et la maîtrise de l'anglais obligatoire. Une entreprise basée sur Eloy est à la recherche d'un conducteur de machines de conditionnement pour une mission intérimaire de 3 mois à 35 heures par semaine avec au moins 1 an d'expérience. La municipalité de Xertigny est à la recherche d'un chargé de communication. C'est pour un contrat à durée déterminée de 12 mois, à temps partiel, 24 heures par semaine. Pour ce poste, on vous demande au moins un an d'expérience sur poste similaire, avec également le permis B. À Gérardmer, c'est un poissonnier vendeur pour le rayon marée qui est recherché pour un remplacement, une mission intérimaire de 4 mois à 35 heures par semaine et on vous demande un an d'expérience. Toujours sur Gérardmer, avec la société Pandore & Co, un plongeur et de cuisine est recherché pour un CDI à 35 heures par semaine. C'est un poste qui est ouvert aux débutants. L'atelier de Gérardmer est à la recherche d'un cuisinier pour un poste en CDI à 39 heures par semaine, à pourvoir dès le 15 juin et avec au moins un an d'expérience.
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Salut Raphaël, c'est Raphaël sur Radio Les Ballons et voici la une de votre quotidien Vosges Matin pour ce samedi avec l'immobilier en Lorraine. Neuf ou ancien, les clés pour bien choisir. Une page Grand Est avec le loup qui s'installe durablement dans la région aux grandes dames des éleveurs. Gérard May, une hausse des verbalisations, point d'interrogation, le maire répond. En page Vosges, juré d'assises, les coulisses d'un tirage au sort. Automobile, un rallye à Jolet qui promet. Avec Vosges Matin, il y a également le journal de Saint-Dié-Remiremont et à Gérardmer, une hausse des verbalisations dans le centre-ville. Le maire répond lors du conseil municipal. Saint-Dié, un an en Antarctique, elle revient sur son expérience. Remiremont, quatre bénévoles de l'association Passeurs d'émotions sont actuellement au Festival de Cannes où ils préparent la première édition du Festival du film d'émotions. Je vous souhaite un excellent samedi avec Radio des Ballons, votre magazine dans un instant avec nos invités et puis le top de la station à partir de 9h30.

0: Raft, les femmes du Congo. Eh oui, vous connaissez tous. Eh bien, c'est la nuit européenne des musées à Remiremont aujourd'hui, notamment, et ce samedi 23 mai de 20h à 23h, entrée libre et gratuite au musée Charles de Bruyère de 20h à 23h, l'expo Auguste Jacquot, artiste et lithographe. À 20h, présentation d'exposition par le conservateur. De 20h à 23h, jeu de piste d'hier à aujourd'hui, les ancêtres de nos objets au quotidien. À 21h et 22h, visite guidée, découvrir le musée. Le musée Charles Fréry, lui, de 20h à 23h, exposition La Forêt Céleste. Et de 20h à 23h, jeu de piste, enquête au musée. À 20h, 21h et 22h, visite guidée dans la maison du collectionneur. Eh bien, bonne soirée au musée de Remiremont. Notre comique du jour, lui, c'est Francis Blanche. Il va aller voir la voyante.
1: J'ai décidé de téléphoner à une voyante pour lui demander quelques renseignements, quelques précisions. C'est d'ailleurs pas précisément la voyante que j'ai eue au bout du fil, mais la conversation n'en a pas moins été très intéressante. Tenez, la voilà.
2: Allô ?
3: Allô ?
2: Allô ?
3: Allô ? Je suis chez la voyante.
2: Oui ?
3: Dites, je téléphone, j'ai vu, vous avez passé une...
2: Comment, monsieur ?
3: Allô, vous m'entendez ?
2: Allô, oui, je vous entends, mais à peine.
3: Ah oui, vous voyez bien, mais vous entendez mal, hein. Vous faites la voyance, mais vous dites l'avenir, enfin.
2: Oui, oui, oui, monsieur.
3: Ah, et ça coûte cher, ça?
2: Ben, il faut compter 600 francs, monsieur.
3: 600 francs?
2: Oui.
3: Oh, Dieu, dites, ça, c'est pas donné, ça, hein.
2: Et encore, monsieur, c'est les deux prix, il y a deux prix, il y a 1000 francs et 600 francs.
3: Alors, bon, mais y en a un qui est mieux que l'autre ou c'est pareil?
2: Ah, ben, c'est mieux, 1000 francs, c'est la grande voyance, alors. Alors, c'est une heure qu'on vous garde.
3: Ah, la grande voyance?
2: Oui.
3: Mais alors, qu'est-ce qu'on me dit, là, alors?
2: Ben, on vous dit tout, quoi, on vous dit ce que c'est pas, moi.
3: Ah, vous savez pas?
2: Non. Écoutez, monsieur, moi je suis la bonne.
3: Ah, vous êtes la bonne?
2: Oui.
3: La bonne de la voyante.
2: Alors, est-ce que vous voulez prendre un rendez-vous, monsieur?
3: Oui, je ne vais pas voir la voyante à l'appareil.
2: Mais elle n'est pas là en ce moment, monsieur.
3: Ah bon, elle est allée voir ailleurs.
2: Elle est en course.
3: Ah, elle est coureuse aussi, alors?
2: Elle est sous un appel. Oh, mais vous voulez bien savoir les choses?
3: Ah, bah dites, je ne veux pas non plus donner 1000 francs comme ça, sans savoir.
2: Écoutez, monsieur, est-ce que vous pouvez téléphoner dans une heure?
3: Dans une heure, elle est revenue.
2: Oui.
3: Bon, ben alors, c'est une
2: course. Alors, si vous voulez prendre rendez-vous pour demain.
3: Ah bon, aujourd'hui, c'est pas possible?
2: Non, aujourd'hui, c'est pas possible.
3: Ah, dire, il y en a des gens qui se font voir.
2: Oui, c'est plein aujourd'hui.
3: Eh oui. Mais dites alors, si c'est plein, pourquoi elle va en course?
2: Ben, elle est allée pour des affaires, pour elle-même.
3: Ah bon? Et alors, pendant ce temps-là, il y a tous ces gens qui attendent.
2: Elle est allée pour des affaires, c'est dans la terre.
3: Ah bon, oh, mais remarquez, ça me regarde pas. Hein,
2: oui,
3: pas.
2: C'est pour vous dire, quoi.
3: M'immiscer dans les affaires de la voyante, non plus,
2: oui.
3: Bien sûr.
2: Bon, alors, monsieur, vous téléphonerez, vous avez le numéro de téléphone.
3: Bon, écoutez, mais dites, parce que c'est une question de prix, vous comprenez, pour moi, parce que 1000 francs, c'est un peu cher. Mais je veux dire, vous, par exemple, vous faites pas des petites voyantes à moins cher.
2: Qui, moi?
3: Eh oui.
2: Mais moi, c'est la bonne, monsieur.
3: Eh oui, justement, alors vous me prendriez un peu moins.
2: Ah, et je ne sais pas, monsieur, l'affaire, moi.
3: Ah, vous savez pas l'affaire?
2: Non.
3: Adieu, alors ça va me coûter les yeux de la tête, encore.
2: Oui.
3: Bon, mais écoutez, je vais l'appeler tout à l'heure, alors.
2: Oui, entendez, appelez tout à l'heure, hein.
3: Merci beaucoup, madame.
2: Alors, au revoir.
3: Au revoir, madame.
4: Et voilà. Comme vous le voyez, la bonne de la voyante a été absolument parfaite. Peut-être un petit peu bavarde, mais néanmoins très polie et très patiente.
5: Pour ce 23 mai, bonne fête Didier, Didia, Didiane. Leur couleur le jaune, leur chiffre le 4. Les naissances du 23 mai, Baptiste Le Caplain, l'humoriste et acteur. François Fellman, le chanteur. Michel-Édouard Leclerc, le PDG de l'enseigne de grande distribution. Joanne Collins, l'actrice. Et en 1908, Hélène Boucher, l'aviatrice française. Les décès en 2017, Roger Moore, l'acteur. En 2013, Georges Moustaki, chanteur, auteur et compositeur. En 2006, Max Meynier, l'animateur de radio Les routiers sont sympas. En 2003, Jean-Yann, l'acteur, humoriste et compositeur. En 2021, en Italie, la chute d'une cabine téléphérique à Stresa, sur les rives du lac Majeur, fait 14 morts et a blessé grave. En 2007, l'INSEE annonce le plus haut taux d'endettement des Français. En 2004, à l'aéroport Roissy-Charles de Gaulle, une partie du toit du terminal 2E s'effondre, faisant 5 victimes. En 1987, c'est la privatisation de la Compagnie Générale d'Électricité. En 1986, Michel Barzac, ministre français de la Santé, autorise la publicité pour les préservatifs, action contre le sida. En 1971, Eddy Merckx gagne le critérium du Dauphiné libéré devant Ocana, Thévenet et Poulidor. Un mois plus tard, il remporte son troisième Tour de France. En 1934, le couple de gangsters meurtriers américains, Bonnie Parker et Klein Barrow, est tué par les policiers dans une embuscade. En 1904, c'est la création à Paris de la Fédération internationale de football, la FIFA. Et le dicton, à Saint-Didier, soleil orgueilleux, nous annonce un été joyeux.
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C'est l'anniversaire de la mort de Georges Moustaki, le Métèque, 7h48. Et il y a de nouveaux auditeurs hein, quand même, puisque Julien... Non, c'est Angelo de Julien Brogy et de Lorena Ayaviri Florer. Et c'est de Vanier, donc. Il y a également Charlotte de Clément Yebra et France Mido de Brouvelière, qui est plutôt loin de chez nous. Voici sur Radio des Ballons, Jonas Emilios.

0: Josas Emilio, et il n'est pas pressé. Nous sommes le samedi 23 mai. Le soleil s'est levé à, je sais pas, à 6 heures. À 0, carrément, 6 heures. Bon. Et il se couchera à 21h35. Nous fêtons Didier aujourd'hui. Faites aussi Billy. Pourquoi pas?
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0: Et aujourd'hui, 23 mai, en 1915, l'Italie entre en guerre aux côtés des Alliés. Eh oui. Et puis, en 1934, ce ne sera pas toujours comme ça, hein. En 1934, le couple de gangsters meurtriers, Bonnie Parker et Clyde Barrow, est tué par des policiers dans une embuscade. En 1940, création de la République fédérale d'Allemagne. En 1992, assassinat du juge Falcone près de Palerme. En 2003, décès de Jean-Yann. En 2004, effondrement d'une partie du toit du terminal 2E à l'aéroport de Roissy. Et en 2013, la mort de Georges Moustaki. Voici Dave, mon cœur est malade sur Radio des Ballons.

0: Bonjour à tous, Saint-Didier aujourd'hui. Alors, quelle sera l'ambiance de cette journée ?
1: Bélier, avec le retour de Vénus, votre nature douce et bienveillante vous pousse à écouter vos proches d'une oreille attentive.
0: Taureau, un moment de doute sur votre avenir semble se faire ressentir. Adoptez donc une attitude de responsable.
1: Gémeaux, vous serez irrésistible et votre charme fera des ravages.
0: Cancer, prenez des initiatives hardies, vous verrez, vous serez favorisé.
1: Vous êtes lion, alors méfiez-vous de la nervosité et de la tension qui règne en ce moment autour de vous. Suivez vos intuitions et ménagez-vous une porte de sortie au cas où.
0: Vierge, vous êtes instable. Et oui, votre entourage pourrait bien vous faire des remarques à ce sujet.
1: Les balances, cette journée va vous permettre d'aller au bout de vos projets. Vous tenez le bon bout, alors foncez les balances.
0: Scorpion, l'amitié compte, et c'est ce qu'il y aura de plus important. Et si vous en profitiez pour lancer une invitation ?
1: Sagittaire, un concentré de bonnes énergies vous propulse en première ligne sur le plan familial et vous afficherez vos convictions avec assurance.
0: Capricorne, certains problèmes familiaux sous-jacents risquent d'éclater au grand jour.
1: Vous qui êtes Verseau, projets et méditation occuperont vos heures creuses.
0: Enfin Poisson, ne craignez pas de rompre avec des situations ou des personnes liées au passé qui ne vous apportent plus rien. Bonne journée à tous. Demain, vous penserez bien sûr à fêter Donatien.
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2: L'actualité de ce samedi. Sur la commune d'Ennecourt, hier à 14h30, un feu s'est déclaré dans une maison. Une femme vivant sur place a été évacuée indemne par un de ses voisins. Les pompiers ont œuvré plusieurs heures contre les flammes qui ont endommagé une bonne partie de la toiture. La résidente des lieux a dû être relogée. Quant à l'origine du feu, elle n'est pas encore connue. Au tribunal d'Épinal vient de comparaître un couple de Vittel, ex-gérant d'une société de taxi. Il leur est reproché des faits de travail dissimulés, abus de biens et blanchiment entre 2018 et 2022. C'est suite à un contrôle routier d'un chauffeur de l'entreprise que tout est parti. Les gendarmes ont en effet noté des incohérences sur le statut de l'homme dont le travail n'était pas déclaré. Et de là, s'en est suivie une enquête qui a révélé que le couple avait acquis des biens personnels aux frais de la société, comme des Porsche, des travaux, d'autres avantages pour un préjudice estimé à plus de 118 000 euros. Il a été requis à leur encontre 50 000 euros d'amende et interdiction de gérer une société de façon définitive. Le délibéré sera rendu le 2 juin. Les suites de cette affaire sordide où deux enfants de 4 et 5 ans ont été abandonnés au Portugal par leur mère qui réside à Colmar. La femme de 41 ans et le père de 55 ans ont été présentés à un juge au Portugal et ils risquent d'être accusés de maltraitance, mise en danger d'autrui et abandon. La mère avait bandé les yeux des enfants, leur faisant croire à un jeu avant de partir. Les petits ont ensuite été recueillis par un automobiliste qui a alerté les autorités. Ils sont pour l'instant en famille d'accueil. La justice française pourra réclamer leur rapatriement. Nous avons appris le décès de Jean-Claude Canda, âgé de 84 ans. Ses obsèques seront célébrées mercredi à 10h30 au funérarium de la Bresse. Décès de Bernadette Bazin, née Schleret de Rue. Ses obsèques auront lieu dans l'intimité. Je vous rappelle les obsèques de Gérard Bresson, âgé de 90 ans, célébré mardi à 14h en l'église de Gérardmer. Les obsèques de Raymond Marcelin, âgé de 89 ans, sont prévues mardi à 14h30 en l'église de La Bresse. Les obsèques de Cécile Thirienne et Claude du syndicat, âgés de 95 ans, sont prévues à 14h30 mardi en l'église de Saint-Amé. Aujourd'hui sont célébrées les obsèques de Denis Giraud à 10h en l'abbatiale de Remiremont. Les obsèques d'Isabelle Pérez, âgée de 64 ans, sont prévues à 14h30 en l'abbatiale de Remiremont. Passons au sport avec le football. Hier avait lieu la finale de la Coupe de France et Lens a battu Nice 3-1. Ce soir, eh bien, c'est la finale de la Ligue des champions féminines qui opposera à 18h le FC Barcelone à l'Olympique Lyon. En régional 1, Raon face à Nancy et Golbey face à Kedzeng, c'est à 18h30 pour les deux matchs. Le vélo avec le Tour d'Italie est la 13e étape pour l'Italien Albert Bettiol. Le Portugais Afonso Eulalio reste leader. Et c'est donc ce week-end que débute le tournoi de tennis Roland-Garros. Il y aura notamment du côté des Français Arthur Fils face à Alexander Zverev, Louis Boisson opposé à Anna Akalinskaya, Hugo Humbert face à Adrian Manarino. Ça va être dur. Et puis il y a du canoë-kayak avec la Coupe de France à Épinal à partir d'aujourd'hui et jusqu'à lundi avec plusieurs épreuves. Le club vosgien Golbey-Épinal-Saint-Nabor espère bien briller. Il y a également ce samedi le 24e rallye à Jolet, bien sûr, sur le secteur du Val d'Ajol. Et côté météo, eh bien, pas de soucis. C'est du soleil pour ce samedi avec des températures qui atteindront les 29 degrés. Soleil ensuite jusqu'à mercredi. Toujours des températures agréables de 14 à 30 degrés en moyenne.
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0: Mel, il nous vient de Meurthe-et-Moselle, moins que rien. Eh bien, en cette journée, il y a une manifestation ce soir au TIO et nous n'en parlons plus sur Radio des Ballons parce que nous avons trouvé sur les affiches le logo de confrères. Nous n'avons rien contre les confrères et d'ailleurs nous avons un accord avec eux. Mais le nôtre, ben, il n'y est pas. Et évidemment, donc on ne peut pas pardonner. Nous n'en parlons plus, n'a plus rien à dire sur ce sujet. Voilà, il faut montrer les dents un petit peu de temps en temps. Nous allons rejoindre le Théâtre du Peuple et puis il y aura le boucher des belles dames.
1: Nous sommes aujourd'hui au Théâtre du Peuple avec, déjà avec Héloïse, chargée des relations avec le public pour une journée un peu spéciale.
2: Oui, c'était la journée qui clôture le projet Murmuration, qui est un projet d'éducation artistique et culturelle qu'on a mené pendant cette année scolaire avec deux artistes du Théâtre du Peuple qui sont Alix Fournier-Pitalouga et Sandrine Pires, et avec plusieurs classes et notamment celle des écoles de Ferdru et Sceaux.
1: Bah Alix, puisque tu es là, comment s'est passé ? Ça s'est passé sur plusieurs séances ?
3: Oui, ça s'est passé sur... on a eu 4 séances de 2 heures, avec inclus celle d'aujourd'hui. Et c'était super. Les enfants, en général, ils sont plutôt... Au début, ils ont un peu peur de faire du théâtre. Ça change, ils n'ont pas l'habitude. Et en même temps, ils sont plutôt curieux et ils aiment découvrir de nouvelles choses. Donc ça s'est bien passé.
1: Et tu parles de 4 séances. La quatrième, on est ici, mais les 3 premières se sont passées où ?
3: Alors les 3 premières, c'était dans les écoles. En fait, on demande aux enseignantes ou aux enseignants qu'on ait une salle dans laquelle on puisse travailler, dans laquelle on enlève toutes les tables pour pouvoir bouger un peu plus librement.
1: Et tu leur as appris quoi ? Le théâtre, les sentiments ?
3: Alors je ne sais pas ce que je leur ai appris. En tout cas, nous on a travaillé à la fois en écriture et à la fois en jeu et autour des oiseaux. Et donc, sur ces 4 séances, on a travaillé à chercher ce qui serait une hybridation entre des enfants et des oiseaux. Et donc, ils ont créé, par petits groupes, leur personnage du moiseau.
1: Héloïse, mais pourquoi ce projet ? D'où ça vient ?
2: Eh bien, je crois que ce projet, il est né dans la tête de Julie Delisle, artiste directrice du Théâtre du Peuple, et d'Alix aussi. Il y avait un désir de pouvoir créer une forme destinée au jeune public, un spectacle pour les enfants, et le thème des oiseaux les a beaucoup inspirés. Et donc, on a proposé à une autre artiste, Sandrine Pires, de rejoindre l'aventure. Et donc, parallèlement aux ateliers qui sont menés dans les salles de classe, on a le désir de créer un spectacle qui sera destiné aux enfants. Alors, les ateliers étaient destinés aux enfants de la très petite section de maternelle au CM2. Donc, c'est assez rare d'avoir des projets qui sont adressés à des publics d'âge aussi différents. Mais on a réussi à adapter les propositions en fonction des âges. Et on espère de tout cœur que ce spectacle verra le jour peut-être l'an prochain et qu'on pourra ensuite le présenter dans les salles de classe.
1: Mais pour que ce spectacle puisse avoir lieu, il y aura peut-être un cours du boulot, mais là, au bout de 4 séances, avec la reconstitution d'aujourd'hui, quels sont l'avis des enfants, puisque tu les as interrogés ?
3: Ils sont plutôt très contents. C'était assez émouvant. Il y en a beaucoup qui disaient avoir progressé sur leur peur. Et que finalement, au début, ils avaient très peur, mais qu'ils avaient pris du plaisir à être sur scène. Et donc ça, pour nous, ça fait partie des objectifs principaux. Si déjà, on arrive à être plus serein en se laissant regarder et en s'amusant, c'est vraiment de la confiance en soi de gagner et c'est très important.
1: Et tu crois qu'il y a une cohésion qui s'est créée entre les élèves, entre la première et la quatrième séance ?
3: En tout cas, ce qui est sûr, c'est que le théâtre, c'est un sport d'équipe. Donc ça aide à apprendre à collaborer et il y a un équilibre à trouver. Je trouve qu'ils l'ont trouvé aujourd'hui sur comment être à la fois en collectif et tout en respectant la singularité de chaque individu.
1: Et Héloïse, pour terminer, tu parlais d'un projet de l'année prochaine, mais est-ce qu'entre-temps, il y aura d'autres écoles qui vont faire ce projet ?
2: Alors peut-être, je voudrais juste, avant de répondre à ta question, rebondir en disant que ce projet d'éducation artistique et culturelle, il s'est inscrit aussi dans un projet d'école porté par les enseignantes Muriel, Clotilde et Marie-Clotilde, qui ensemble ont eu envie cette année de travailler sur le vivre ensemble, la cohésion. Et il se trouve que Murmuration travaille ce que vient de nous décrire Alix, la volonté, c'était d'encourager les enfants à expérimenter ce que c'est que le collectif. Et donc, on était heureux aujourd'hui de voir les trois classes réunies. Et dans ce projet, il y a d'autres classes aussi qui ont participé cette année, qui sont issues d'autres écoles, l'école de Beachwiller dans le Haut-Rhin, avec deux autres classes. Et ce projet, on espère qu'il va continuer l'an prochain avec de nouveaux établissements, de la très petite section à la sixième.
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0: Et c'est vrai, Chloé. En tous les cas, vous venez marcher, découvrir Ramonchamp ce samedi, organisé par la municipalité, guide d'animateur passionné qui va vous embarquer dans l'histoire locale, le patrimoine forestier, la botanique, mais aussi les effets du réchauffement climatique. Guide qui va établir l'itinéraire et le communiquer au départ. C'est à 14h devant la mairie de Ramonchamp. Contactez Nathalie si vous voulez au 06 62 51 66 90. Voici tournée générale, etc.

0: Blanche Mère qui vous est proposée pour ce lundi de Pentecôte avec l'association Recréer. C'est Vincent qui est là pour nous en parler. Bonjour Vincent.
1: Bonjour, bonjour Raphaël. Alors effectivement, le lundi de Pentecôte, nous retournons comme chaque année depuis 2014 au lac de Blanche Mère qui est un peu notre lieu emblématique. Et cette année, comme l'année dernière, nous nous consacrons encore à Maurice Potcher. L'année dernière, c'était les 130 ans du Théâtre du Peuple. Et bien entendu, on avait centré notre suite sur des extraits de Maurice Potcher traitant plutôt de la nourriture. Et le thème de la communauté des communes étant cette année le paysage. Le paysage et le cinéma. Voilà. Faisons cinéma avec le paysage. Et nous, on a dit, faisons cinéma avec Maurice Potcher. C'est-à-dire, on va reprendre 3 pièces seulement, l'année dernière on avait 6 ou 7 extraits, cette année on aura 3 pièces, ce sera un zoom sur 3 pièces qui pourraient, auraient pu ou devraient faire cinéma. En effet, pour être dans le thème, on a donc pensé que Maurice Potcher aurait pu faire du cinéma. On a souvent comparé d'ailleurs Maurice Potcher et Marcel Pagnol dans leur comédie régionale truculente, et c'est certain que pour comédies comme le lundi de Pentecôte, le sauterelle de Noël, donne beaucoup de place à la truculence et à une atmosphère qui évoque quand même la galéjade. On aura donc 2 extraits, le lundi de Pentecôte et le sauterelle de Noël, avec de plus larges extraits que l'année dernière, forcément, montrant des comédies, des scènes de repas truculentes. Et il a manqué, effectivement, le cinéma à la gloire de Maurice Potcher. Et on a, en fonction de la thématique de la Com-Com cette année, on a dit, ben tiens, il y aurait quand même un œil cinématographique qu'on peut avoir. Et alors, évidemment, j'ai nommé les comédies, si ça va de soi. Mais il y a aussi une autre pièce par laquelle on finira, qui est plus romantique, plus fantastique, qui est le Château de Hans. On donnera de larges extraits du Château de Hans, qui lui évoque, sinon le cinéma, du moins l'opéra, puisque Hans, le bûcheron qui est mis en avant et qui comprend le langage des arbres, des oiseaux, Hans, il est un peu le repris de son homologue Siegfried, Siegfried chez Wagner, qui a les mêmes facultés de compréhension. Voilà. Voilà donc la thématique autour du lac de Blanche-Mère, qui sera, où on sera, le public sera entraîné par des musiciens. Parmi ces musiciens, donc, je vais nommer Jean-Claude Luçon, violoniste, Michel Ginini, guitariste, et sans doute d'autres qui se joindront, comme Bruno Parmentier. Je peux citer les acteurs, puisque on me dit que je cite toujours les musiciens et pas les acteurs. Alors les acteurs sont Marie-Claude Collin, Francisco da Silva, moi-même, Vincent de Combi, Stéphanie de Coquer, Evelyne Defez, qui fait la mise en scène, Laurence Gosserez, Marie-Françoise Grieser, Marie Montémont, Christine Papelier, Félicie Parmentier, Christophe Philippe, Philippe Poisson, et Lucio Sunsuni. Voilà, donc c'est gratuit, il y a un chapeau quand même final, ça se passe pendant 2 heures autour du lac, en déambulation, et en cas de mauvais temps, mais je pense pas, mais on aurait un repli à la salle des fêtes de la mairie de la Bresse, à 16 heures, le temps de se reformer, mais je pense que le beau temps nous sourira cette fois-ci et nous accueillons donc les spectateurs volontiers autour de ce lac emblématique pour nous depuis 2014.
0: Merci Vincent.
2: Ouais, et c'est la nuit des musées départementaux de Mar de Haute-Saône. Il y a bien sûr le musée de Château-Lambert, musée départemental de la Montagne. Et d'à 18h à 19h, Saveur du Fournil, un atelier et de la pâte au levain, découvrez les gestes du boulanger, enfin vous mettrez les mains à la pâte. C'est à partir de 7 ans, ça dure une heure. Et c'est sur réservation, la jauge est limitée, vous téléphonez au 03 84 20 43 09. Les 10 du pain, c'est à 20h30, spectacle avec Mapi Caburet. Et spectacle dès 8 ans, ça dure 1h15. Réservation est conseillée parce que là aussi la jauge est limitée. Bonne soirée au musée de la Montagne à Château-Lambert. Pierrette va arriver avec l'éphéméride. Voici tournée générale, etc.

0: François Fellman, le chanteur. Michel-Édouard Leclerc, le PDG de l'enseigne de grande distribution. Joanne Collins, l'actrice. Et en 1908, Hélène Boucher, l'aviatrice française. Les décès. En 2017, Roger Moore, l'acteur. En 2013, Georges Moustaki, chanteur, auteur et compositeur. En 2006, Max Meynier, l'animateur de radio Les routiers sont sympas. En 2003, Jean-Yann, l'acteur, humoriste et compositeur. En 2021, en Italie, la chute d'une cabine téléphérique à Stresa, sur les rives du lac Majeur, fait 14 morts et a blessé grave. En 2007, l'INSEE annonce le plus haut taux d'endettement des Français. En 2004, à l'aéroport Roissy-Charles-de-Gaulle, une partie du toit du terminal 2E s'effondre, faisant 5 victimes. En 1987, c'est la privatisation de la Compagnie Générale d'Électricité. En 1986, Michel Barzac, ministre français de la Santé, autorise la publicité pour les préservatifs, action contre le sida. En 1971, Eddie Merckx gagne le critérium du Dauphiné libéré devant Ocana, Thévenet et Poulidor. Un mois plus tard, il remporte son troisième Tour de France. En 1934, le couple de gangsters meurtriers américains, Bonnie Parker et Clyde Barrow, est tué par les policiers dans une embuscade. En 1904, c'est la création à Paris de la Fédération internationale de football, la FIFA. Et le dicton, à Saint-Didier, soleil orgueilleux, nous annonce un été joyeux.
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9: L'actualité de ce samedi. Sur la commune d'Ennecourt, hier à 14h30, un feu s'est déclaré dans une maison. Une femme vivant sur place a été évacuée indemne par un de ses voisins. Les pompiers ont œuvré plusieurs heures contre les flammes qui ont endommagé une bonne partie de la toiture. La résidente des lieux a dû être relogée. Quant à l'origine du feu, elle n'est pas encore connue. Au tribunal d'Épinal vient de comparaître un couple de Vittel, ex-gérant d'une société de taxi. Il leur est reproché des faits de travail dissimulés, abus de biens et blanchiment entre 2018 et 2022. C'est suite à un contrôle routier d'un chauffeur de l'entreprise que tout est parti. Les gendarmes ont en effet noté des incohérences sur le statut de l'homme dont le travail n'était pas déclaré. Et de là, s'en est suivie une enquête qui a révélé que le couple avait acquis des biens personnels

0: personnels aux frais de la société, comme des Porsche, des travaux, d'autres avantages, pour un préjudice estimé à plus de 118 000 euros. Il a été requis à leur encontre 50 000 euros d'amende et interdiction de gérer une société de façon définitive. Le délibéré sera rendu le 2 juin. Les suites de cette affaire sordide où deux enfants de 4 et 5 ans ont été abandonnés au Portugal par leur mère qui réside à Colmar. La femme de 41 ans et le père de 55 ans ont été présentés à un juge au Portugal et ils risquent d'être accusés de maltraitance, mise en danger d'autrui et abandon. La mère avait bandé les yeux des enfants, leur faisant croire à un jeu avant de partir. Les petits ont ensuite été recueillis par un automobiliste qui a alerté les autorités. Ils sont pour l'instant en famille d'accueil. La justice française pourra réclamer leur rapatriement. Nous avons appris le décès de Jean-Claude Canda, âgé de 84 ans. Ses obsèques seront célébrées mercredi à 10h30 au funérarium de la Bresse. Décès de Bernadette Bazin, née Schleret de Rue. Ses obsèques auront lieu dans l'intimité. Je vous rappelle les obsèques de Gérard Bresson, âgé de 90 ans, célébrées mardi à 14h en l'église de Gérardmer. Les obsèques de Raymond Marcelin, âgé de 89 ans, sont prévues mardi à 14h30 en l'église de la Bresse. Les obsèques de Cécile Thirienne et Claude du syndicat, âgé de 95 ans, sont prévues à 14h30 mardi en l'église de Saint-Amé. Aujourd'hui sont célébrées les obsèques de Denis Giraud à 10h en l'abbatiale de Remiremont. Les obsèques d'Isabelle Pérez, âgée de 64 ans, sont prévues à 14h30 en l'abbatiale de Remiremont. Passons au sport avec le football. Hier avait lieu la finale de la Coupe de France et Lens a battu Nice 3-1. Ce soir, eh bien, c'est la finale de la Ligue des champions féminines qui opposera à 18h le FC Barcelone à l'Olympique Lyon. En régional 1, Raon face à Nancy et Golbe face à Kedzeng, c'est à 18h30 pour les deux matchs. Le vélo avec le Tour d'Italie est la 13e étape pour l'Italien Albert Bettiol. Le Portugais Afonso Eulalio reste leader. Et c'est donc ce week-end que débute le tournoi de tennis Roland-Garros. Il y aura notamment du côté des Français Arthur Fils face à Alexander Zverev, Louis Boisson opposé à Anna Akalinskaya, Hugo Humbert face à Adrian Manarino. Ça va être dur. Et puis il y a du canoë-kayak avec la Coupe de France à Épinal à partir d'aujourd'hui et jusqu'à lundi avec plusieurs épreuves. Le club vosgien Golbey-Épinal-Saint-Nabor espère bien briller. Il y a également ce samedi le 24e rallye à Jolet, bien sûr, sur le secteur du Val d'Ajol. Et côté météo, eh bien, pas de souci, hein, c'est du soleil pour ce samedi avec des températures qui atteindront les 29 degrés. Soleil ensuite jusqu'à mercredi, toujours des températures agréables de 14 à 30 degrés en moyenne.
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1: Ouais, Paulette, j'ai gagné une rage. je ne dis rien. Miss 15-17 Vosges, c'est ce dimanche à la médiathèque du Tillot. 16 €, dont 1 € pour soutenir l'international. 10 € pour les enfants de 5 ans à 11 ans. Gratuit pour les moins de 5 ans. Ouverture des portes à 13h30. Buvette sur place. Réservation Miss 15-17 Vosges@free.fr. Brain Out, ça vient de haute.

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1: La vie au pays de Remiremont, un atelier d'écriture avec Laurence Van Aeren, auteure et animatrice professionnelle. Elle propose un cycle d'ateliers d'écriture une fois par mois jusqu'en juin. Vous pourrez vous essayer au plaisir des mots samedi 23 mai de 14h à 17h à la médiathèque intercommunale Le Cercle. C'est gratuit, c'est sur inscription, organisé donc par la médiathèque. Les fléchettes traditionnelles Master de Ligue 2026, équipe le samedi à 10h, doublette le dimanche à 10h, individuel le dimanche à partir de 13h30. C'est samedi 23 et dimanche 24 mai au gymnase Charlet. Entrée libre, renseignements et inscriptions au 06 30 99 49 46, organisé par le club d'artistes. Dimanche 24 mai, stage de danse venu exceptionnel de Jonathan Janvrin, professeur de la Star Academy, pour deux stages de danse. Le premier stage de 10h à midi, le deuxième stage de 14h à 16h au gymnase donc du Tertre. Adhérent à la Danse Moderne Academy, c'est 45 euros. Non adhérent à la Danse Moderne Academy, donc 50 euros. Réservation sur www.lloasso.com, association-dansemoderneacademy. Enfin, vous trouverez en tant que bon spécialiste de l'Internet. Samedi 23 mai, ce sera la Nuit Européenne des Musées. De 20h à 23h, l'entrée est libre et gratuite. Au musée Charles de Bruyère, de 20h à 23h, exposition. Auguste Jacquot, artiste et lithographe. Et de 1974 à 1967, c'est comme ça qu'il a vécu. À 20h, présentation de l'exposition par le conservateur. De 20h à 23h, jeu de piste. D'hier à aujourd'hui, les ancêtres de nos objets au quotidien. Et puis à 21h et 22h, visite guidée, découvrir le musée. Musée Charles Fréry, de 20h à 23h, l'exposition La forêt céleste d'Arnaud Clair et rencontre avec l'artiste. De 20h à 23h, jeu de piste, enquête au musée. Et à 20h, à 21h, 22h, visite guidée dans la maison du collectionneur. Bon moment à passer donc au moment de cette nuit des musées. Et puis Auguste Jacquot, l'exposition au musée Charles de Bruyère du 18 au 24 mai. Ce sera l'exposition d'Auguste Jacquot, donc artiste et lithographe. Et l'exposition présente son fond d'atelier donné par son arrière-petite-fille quand même.
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0: Et c'est Anaïs et Fabien, ils nous viennent de Moselle, ils sont très connus ici. Et il y a aujourd'hui tout autre chose.
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0: Il y a un vide-maison, donc c'est ce samedi, dimanche, demain, donc, et puis lundi. Et c'est donc tous ces jours-là, avec de 10h à 18h, 13 rue de la Chaume au Tillot. 13 rue de la Chaume, vous allez là-bas et vous pourrez donc participer à ce vide-maison. Il y a plein de bonnes choses, me semble-t-il. Voici Laurette Canyon. 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T'es venu hein, pour pas grimper le ballon d'Alsace, mais pour faire de la musique là-haut.

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2: Bonjour à tous, Saint-Didier aujourd'hui. Alors, quelle sera l'ambiance de cette journée ?
3: Bélier, avec le retour de Vénus, votre nature douce et bienveillante vous pousse à écouter vos proches d'une oreille attentive.
2: Taureau, un moment de doute sur votre avenir semble se faire ressentir. Adoptez donc une attitude de responsable.
3: Gémeaux, vous serez irrésistible et votre charme fera des ravages.
2: Cancer, prenez des initiatives hardies. Vous verrez, vous serez favorisé.
3: Vous êtes lion, alors méfiez-vous de la nervosité et de la tension qui règne en ce moment autour de vous. Suivez vos intuitions et ménagez-vous une porte de sortie au cas où.
2: Vierge, vous êtes instable. Et oui, votre entourage pourrait bien vous faire des remarques à ce sujet.
3: Les balances, cette journée va vous permettre d'aller au bout de vos projets. Vous tenez le bon bout, alors foncez les balances.
2: Scorpion, l'amitié compte, et c'est ce qu'il y aura de plus important. Et si vous en profitiez pour lancer une invitation ?
3: Sagittaire, un concentré de bonnes énergies vous propulse en première ligne sur le plan familial et vous afficherez vos convictions avec assurance.
2: Capricorne, certains problèmes familiaux sous-jacents risquent d'éclater au grand jour.
3: Vous qui êtes Verseau, projets et méditation occuperont vos heures creuses.
2: Enfin Poisson, ne craignez pas de rompre avec des situations ou des personnes liées au passé qui ne vous apportent plus rien. Bonne journée à tous. Demain, vous penserez bien sûr à fêter Donatien.
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1: L'actualité de ce samedi. Sur la commune d'Ennecourt, hier à 14h30, un feu s'est déclaré dans une maison. Une femme vivant sur place a été évacuée indemne par un de ses voisins. Les pompiers ont œuvré plusieurs heures contre les flammes qui ont endommagé une bonne partie de la toiture. La résidente des lieux a dû être relogée. Quant à l'origine du feu, elle n'est pas encore connue. Au tribunal d'Épinal vient de comparaître un couple de Vittel, ex-gérant d'une société de taxi. Il leur est reproché des faits de travail dissimulés, abus de biens et blanchiment entre 2018 et 2022. C'est suite à un contrôle routier d'un chauffeur de l'entreprise que tout est parti. Les gendarmes ont en effet noté des incohérences sur le statut de l'homme dont le travail n'était pas déclaré. Et de là, s'en est suivie une enquête qui a révélé que le couple avait acquis des biens personnels aux frais de la société, comme des Porsche, des travaux, d'autres avantages pour un préjudice estimé à plus de 118 000 euros. Il a été requis à leur encontre 50 000 euros d'amende et interdiction de gérer une société de façon définitive, le délibéré sera rendu le 2 juin. Les suites de cette affaire sordide où deux enfants de 4 et 5 ans ont été abandonnés au Portugal par leur mère qui réside à Colmar. La femme de 41 ans et le père de 55 ans ont été présentés à un juge au Portugal et ils risquent d'être accusés de maltraitance, mise en danger d'autrui et abandon. La mère avait bandé les yeux des enfants leur faisant croire à un jeu avant de partir. Les petits ont ensuite été recueillis par un automobiliste qui a alerté les autorités. Ils sont pour l'instant en famille d'accueil. La justice française pourra réclamer leur rapatriement. Nous avons appris le décès de Jean-Claude Canda, âgé de 84 ans. Ses obsèques seront célébrées mercredi à 10h30 au funérarium de la Bresse. Décès de Bernadette Bazin, née Schleret de Rue. Ses obsèques auront lieu dans l'intimité. Je vous rappelle les obsèques de Gérard Bresson, âgé de 90 ans, célébrées mardi à 14h en l'église de Gérardmer. Les obsèques de Raymond Marcelin, âgé de 89 ans, sont prévues mardi à 14h30 en l'église de la Bresse. Les obsèques de Cécile Thirienne et Claude du syndicat, âgés de 95 ans, sont prévues à 14h30 mardi en l'église de Saint-Amé. Aujourd'hui sont célébrées les obsèques de Denis Giraud à 10h en l'abbatiale de Remiremont. Les obsèques d'Isabelle Pérez, âgée de 64 ans, sont prévues à 14h30 en l'abbatiale de Remiremont. Passons au sport avec le football. Hier avait lieu la finale de la Coupe de France et Lens a battu Nice 3-1. Ce soir, eh bien, c'est la finale de la Ligue des champions féminines qui opposera à 18h le FC Barcelone à l'Olympique Lyonnais. En régional 1, Raon face à Nancy et Golbe face à Kedzeng, c'est à 18h30 pour les deux matchs. Le vélo avec le Tour d'Italie est la 13e étape pour l'Italien Albert Bettiol. Le Portugais Afonso Eulalio reste leader. Et c'est donc ce week-end que débute le tournoi de tennis Roland-Garros. Il y aura notamment du côté des Français Arthur Fils face à Alexander Zverev, Louis Boisson opposé à Anna Akalinskaya, Hugo Humbert face à Adrian Manarino. Ça va être dur. Et puis il y a du canoë-kayak avec la Coupe de France à Épinal à partir d'aujourd'hui et jusqu'à lundi avec plusieurs épreuves. Le club vosgien Golbey-Épinal-Saint-Nabor espère bien briller. Il y a également ce samedi le 24e rallye à Jolet, bien sûr, sur le secteur du Val d'Ajol. Et côté météo, eh bien, pas de soucis, hein. C'est du soleil pour ce samedi avec des températures qui atteindront les 29 degrés. Soleil ensuite jusqu'à mercredi, toujours des températures agréables de 14 à 30 degrés en moyenne.
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1: Bonjour à tous. En rendant visite à une amie, j'ai remarqué qu'elle rangeait des craies à côté de sa machine à laver. Vous savez les craies que vous utilisiez à l'école ? Elle m'a expliqué qu'elle frottait les taches de graisse avec de la craie avant de mettre son linge à la machine. La poudre de la craie va en absorber la graisse et la lessive va alors pouvoir faire son travail normalement. Ça peut paraître bizarre, mais la craie est véritablement efficace contre tout type de taches grasses, de rouge à lèvres à la tache d'huile.
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1: Bonjour à tous. Retrouvez une expression. Aujourd'hui, pourquoi dit-on une Arlésienne ? Une Arlésienne désigne toute personne ou chose que l'on attend et qui ne vient jamais. Elle n'a rien à voir avec la logeuse de Vincent van Gogh, dont il peignit le portrait en 1888. L'Arlésienne de l'expression est tout comme elle une habitante de la ville de Arles, mais n'a jamais existé. On la trouve dans une nouvelle d'Alphonse Daudet, l'Arlésienne figurant dans le recueil de nouvelles « Les lettres de Montmoulin » paru dans la seconde moitié du XIXe siècle. Un opéra avec la musique de Georges Bizet fut tiré de cette nouvelle en 1872. L'histoire est celle d'un jeune homme qui désire épouser une jeune Arlésienne rencontrée une seule fois. Mais malheureusement, celle-ci ne se présenta pas le jour des fiançailles et l'amoureux finit par se suicider. Le personnage de l'Arlésienne n'apparaît donc jamais sur scène et cette absence inspira l'expression qui nous occupe pour désigner quelqu'un, une chose ou un événement que l'on espère, dont on parle, mais que l'on ne voit jamais. Bonne journée à tous.
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1: Bonjour à tous. Nous allons faire un tour en arrière et parler des inventions qui nous simplifient la vie. Aujourd'hui, la bicyclette. Son ancêtre, la draisienne, fit son apparition en 1818, suivie du vélocipède à deux roues en 1830. Les pédales arrivèrent dès 1861 et ce fut le début de la bicyclette moderne. En 1884, apparut la bicyclette de sécurité avec une taille de roue raisonnable, contrairement à celle du grand bi, et la transmission par chaîne. Vinrent ensuite le vélo de course, puis le VTT dans les années 1980. Je vous souhaite une bonne journée.
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Gauvin Cerce sur Radio des Ballons, où il chantait Silence Radio et son titre quitte aujourd'hui le top de la station. Il était monté avec ce morceau jusqu'en 18e position et resté avec nous pendant 11 semaines. Le V40 débute dans quelques minutes, nouveau classement donc jusqu'à midi et demi. C'est Raphaël pour vous accompagner avec une grosse sortie aujourd'hui. Un artiste qui avait été numéro 1 du V40, il sera resté dans le top pendant 15 semaines avec I Just Might. Il s'agit bien sûr de Bruno Mars.

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1: Et voilà, et ça y est, c'est parti hein, pour ce nouveau V40 sur Radio des Ballons. Nous sommes bien sûr ensemble jusqu'à 12h30. Alors, à côté de la musique, vous allez pouvoir retrouver des rubriques, hein, comme par exemple tout à l'heure votre sélection cinéma. Mais on débute ce top avec la 40e et dernière position, occupée par Elena, ex numéro 1 d'ailleurs, avec le titre Capuche.

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2: Nous avons débuté cet agenda cinéma avec le film Michael, qui est toujours dans pas mal de salles, hein, puisque vous allez pouvoir le retrouver aux Variétés du Tillot, au Majestic à Remiremont, également au Grand Écran à la Bresse et même au Casino du Lac à Gérardmer. Biopic réalisé par Antoine Fuqua, l'histoire du roi de la pop incarné par Jafar Jackson, neveu de Michael Jackson. Alors c'est la presse qui l'a noté 2,4 sur 5, les notes d'Allociné. Les spectateurs ont un petit peu plus apprécié avec la note de 4,1. Autre film que vous allez pouvoir retrouver dans plusieurs salles, eh bien c'est Pour le plaisir, qui est programmé aux Variétés du Tillot, également au Casino du Lac à Gérardmer, et puis toujours au Majestic de Remiremont. Alors c'est la comédie de Rim Kérissi. On y retrouve Alexandra Lamy et François Cluzet. Et c'est l'histoire tout simplement de l'invention du siècle, pour beaucoup de femmes en tout cas, le fameux womanizer. Dans cette histoire, eh bien un couple découvre que la femme n'a jamais eu d'orgasme et son mari, qui est ingénieur, décide alors de relever un défi audacieux, créer un objet qui va révolutionner le plaisir féminin. C'est 3,1 la note de la presse et 3,8 celle des spectateurs. À l'entracte de Vanier, vous allez pouvoir retrouver La terre de mon grand-père. C'est un documentaire qui fait suite au potager de mon grand-père, un film réalisé par Martin Esposito. Il y a le film Yellow Letters que vous allez pouvoir découvrir à la MCL de Gérardmer, drame allemand, français et turc. L'histoire d'un couple qui, chacun à leur tour, reçoivent une lettre jaune qui signifie leur révocation à cause de leurs idées politiques. Et leur mariage va être mis à rude épreuve. C'est un film qui a reçu les notes de 3,6 pour la presse et 3,7 pour les spectateurs. À la Bresse, au grand écran, il y a Juste une illusion que vous retrouverez, le film d'Olivier Nakache et Auric Toledano, comédie dramatique avec Louis Garrel, Camille Cotin, Pierre Lottin, et une plongée dans les années 80. Un film qui a reçu un bon accueil, hein, avec les notes de 3,8 pour la presse et 4,1 pour les spectateurs. Le nouveau film de la franchise Star Wars, The Mandalorian and Grogu, est à l'affiche au Majestic de Remiremont. Un film de science-fiction donc de Jon Favreau avec Pedro Pascal, Sigourney Weaver. On y retrouve donc le célèbre chasseur de primes accompagné par son apprenti Grogu. C'est la suite directe de la série. Et le film a reçu les notes de 3,1 pour la presse et 3,2 pour les spectateurs. Découvrez également à Remiremont Die My Love, un drame de Lina Ramsey. On y retrouve deux grands acteurs, hein, Jennifer Lawrence et Robert Pattinson.
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0: Et Dermot Kennedy vient de descendre de deux places avec son titre Funeral. Il nous accompagne depuis 13 semaines. Dans un instant sur Radio des Ballons, il va y avoir l'horoscope du jour. À 10h, ce sera l'actualité. Et le top se poursuit jusqu'à 12h30 avec encore plein de titres à découvrir. Des entrées également au programme tout à l'heure. Tout de suite, à bien hors classement, voici le groupe Web. Il chante Poupée Parfaite.
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0: Bonjour à tous, Saint-Didier aujourd'hui. Alors, quelle sera l'ambiance de cette journée ?
1: Bélier, avec le retour de Vénus, votre nature douce et bienveillante vous pousse à écouter vos proches d'une oreille attentive.
0: Taureau, un moment de doute sur votre avenir semble se faire ressentir. Adoptez donc une attitude de responsable.
1: Gémeaux, vous serez irrésistible et votre charme fera des ravages.
0: Cancer, prenez des initiatives hardies. Vous verrez, vous serez favorisé.
1: Vous êtes lion, alors méfiez-vous de la nervosité et de la tension qui règne en ce moment autour de vous. Suivez vos intuitions et ménagez-vous une porte de sortie au cas où.
0: Vierge, vous êtes instable. Et oui, votre entourage pourrait bien vous faire des remarques à ce sujet.
1: Les balances, cette journée va vous permettre d'aller au bout de vos projets. Vous tenez le bon bout, alors foncez les balances.
0: Scorpion, l'amitié compte, et c'est ce qu'il y aura de plus important. Et si vous en profitiez pour lancer une invitation ?
1: Sagittaire, un concentré de bonnes énergies vous propulse en première ligne sur le plan familial et vous afficherez vos convictions avec assurance.
0: Capricorne, certains problèmes familiaux sous-jacents risquent d'éclater au grand jour.
1: Vous qui êtes Verseau, projets et méditation occuperont vos heures creuses.
0: Enfin Poisson, ne craignez pas de rompre avec des situations ou des personnes liées au passé qui ne vous apportent plus rien. Bonne journée à tous. Demain, vous penserez bien sûr à fêter Donatien.
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2: L'actualité de ce samedi. Sur la commune d'Ennecourt, hier à 14h30, un feu s'est déclaré dans une maison. Une femme vivant sur place a été évacuée indemne par un de ses voisins. Les pompiers ont œuvré plusieurs heures contre les flammes qui ont endommagé une bonne partie de la toiture. La résidente des lieux a dû être relogée. Quant à l'origine du feu, elle n'est pas encore connue. Au tribunal d'Épinal vient de comparaître un couple de Vittel, ex-gérant d'une société de taxi. Il leur est reproché des faits de travail dissimulés, abus de biens et blanchiment entre 2018 et 2022. C'est suite à un contrôle routier d'un chauffeur de l'entreprise que tout est parti. Les gendarmes ont en effet noté des incohérences sur le statut de l'homme dont le travail n'était pas déclaré. Et de là, s'en est suivie une enquête qui a révélé que le couple avait acquis des biens personnels aux frais de la société, comme des Porsches, des travaux, d'autres avantages pour un préjudice estimé à plus de 118 000 euros. Il a été requis à leur encontre 50 000 euros d'amende et interdiction de gérer une société de façon définitive. Le délibéré sera rendu le 2 juin. Les suites de cette affaire sordide où deux enfants de 4 et 5 ans ont été abandonnés au Portugal par leur mère qui réside à Colmar. La femme de 41 ans et le père de 55 ans ont été présentés à un juge au Portugal et ils risquent d'être accusés de maltraitance, mise en danger d'autrui et abandon. La mère avait bandé les yeux des enfants leur faisant croire à un jeu avant de partir. Les petits ont ensuite été recueillis par un automobiliste qui a alerté les autorités. Ils sont pour l'instant en famille d'accueil. La justice française pourra réclamer leur rapatriement. Nous avons appris le décès de Jean-Claude Canda, âgé de 84 ans. Ses obsèques seront célébrées mercredi à 10h30 au funérarium de la Bresse. Décès de Bernadette Bazin, née Schleret de Rue. Ses obsèques auront lieu dans l'intimité. Je vous rappelle les obsèques de Gérard Bresson, âgé de 90 ans, célébré mardi à 14h en l'église de Gérardmer. Les obsèques de Raymond Marcelin, âgé de 89 ans, sont prévues mardi à 14h30 en l'église de La Bresse. Les obsèques de Cécile Thirienne et Claude du syndicat, âgés de 95 ans, sont prévues à 14h30 mardi en l'église de Saint-Amé. Aujourd'hui sont célébrées les obsèques de Denis Giraud à 10h en l'abbatiale de Remiremont. Les obsèques d'Isabelle Pérez, âgée de 64 ans, sont prévues à 14h30 en l'abbatiale de Remiremont. Passons au sport avec le football. Hier avait lieu la finale de la Coupe de France et Lens a battu Nice 3-1. Ce soir, eh bien, c'est la finale de la Ligue des champions féminines qui opposera à 18h le FC Barcelone à l'Olympique Lyon. En régional 1, Raon face à Nancy et Golbey face à Kedzeng, c'est à 18h30 pour les deux matchs. Le vélo avec le Tour d'Italie est la 13e étape pour l'Italien Albert Bettiol. Le Portugais Afonso Eulalio reste leader. Et c'est donc ce week-end que débute le tournoi de tennis Roland-Garros. Il y aura notamment du côté des Français Arthur Fils face à Alexander Zverev, Louis Boisson opposé à Anna Akalinskaya, Hugo Humbert face à Adrian Manarino. Ça va être dur. Et puis il y a du canoë-kayak avec la Coupe de France à Épinal à partir d'aujourd'hui et jusqu'à lundi avec plusieurs épreuves. Le club vosgien Golbey-Épinal-Saint-Nabor espère bien briller. Il y a également ce samedi le 24e rallye à Jolet, bien sûr, sur le secteur du Val d'Ajol. Et côté météo, eh bien, pas de soucis. C'est du soleil pour ce samedi avec des températures qui atteindront les 29 degrés. Soleil ensuite jusqu'à mercredi, toujours des températures agréables de 14 à 30 degrés en moyenne.
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Les deux derniers Beatles réunis sur ce titre, Home to Us, Paul McCartney était avec Ringo Starr, ça c'était cadeau. Et on reprend sur Radio des Ballons avec le V40, et en 38e position, Miles Smith chante Drive Safe, il est accompagné par Niall Horan, c'est un titre qui perd de place.

0: En 37e position du V40, voici la première entrée de cette semaine. C'est l'artiste Lucas qui arrive. Alors, vous avez pu peut-être le découvrir si vous avez suivi l'émission The Voice. Il a fait partie de l'équipe de Lara Fabian. Âgé de 37 ans, originaire du Gard, il arrive avec son premier single chez nous. Il y a quoi ?
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C'est 4 places de perdu pour le titre Try, Try, Try avec This Is et Kid Cudi, un morceau qui avait été numéro 1. En 35e place, voici Mick. Elle est là avec Fabulous. C'est 5 places de perdu. 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

34e place du V40 avec Julien Lib et Ota, dis-moi où. 6 places de perdu pour le duo qui est avec nous depuis 11 semaines. 11 semaines également de présence pour Eyes Closed avec Mimi Webb. C'est 8 places de perdu pour ce morceau.

Une nouvelle entrée que je vous propose dans le V40 en 32e position, c'est le chanteur Elliot. Alors lui, il a explosé avec sa reprise du titre de Juanes, La Camisa Negra. Alors c'est un artiste qui est originaire d'Alsace, de Colmar. Il a grandi du côté de Ribeauvillé. Il a même participé à la saison 3 de The Voice en 2014. Et puis il a été aussi créateur de contenu. Il a fait quelques doublages pour des films d'animation. Et là, voici son tout nouveau titre. On s'oubliera. En entrée dans le V40.

On s'oubliera, le nouveau single d'Eliott vient d'entrer dans le V40 et maintenant avec 7 places de gagner, voici La Boubou, c'est la collab entre Ilaya et Gamesa.

Et avant de retrouver un agenda sur Radio des Ballons, eh bien, je vous propose d'écouter Meghan Trainor, classée 30e avec Galen Garl. 7 places de perdu. 30e du top de Radio des Ballons.

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1: La vie au pays de Remiremont, un atelier d'écriture avec Laurence Van Aeren, auteure et animatrice professionnelle. Elle propose un cycle d'ateliers d'écriture une fois par mois jusqu'en juin. Vous pourrez vous essayer au plaisir des mots samedi 23 mai de 14h à 17h à la médiathèque intercommunale Le Cercle. C'est gratuit, c'est sur inscription, organisé donc par la médiathèque. Les fléchettes traditionnelles Master de Ligue 2026, équipe le samedi à 10h, doublette le dimanche à 10h, individuel le dimanche à partir de 13h30. C'est samedi 23 et dimanche 24 mai au gymnase Charlet. Entrée libre, renseignements et inscriptions au 06 30 99 49 46, organisé par le club d'artistes. Dimanche 24 mai, stage de danse venu exceptionnel de Jonathan Janvrin, professeur de la Star Academy, pour deux stages de danse. Le premier stage de 10h à midi, le deuxième stage de 14h à 16h au gymnase donc du Tertre. Adhérent à la Danse Moderne Academy, c'est 45 euros. Non adhérent à la Danse Moderne Academy, donc 50 euros. Réservation sur www.lloasso.com, association-danse-moderne-academy. Enfin, vous trouverez en tant que bon spécialiste de l'Internet. Samedi 23 mai, ce sera la Nuit Européenne des Musées, de 20h à 23h. L'entrée est libre et gratuite. Au musée Charles de Bruyère, de 20h à 23h, exposition. Auguste Jacquot, artiste et lithographe, de 1974 à 1967, c'est comme ça qu'il a vécu. À 20h, présentation de l'exposition par le conservateur. De 20h à 23h, jeu de piste d'hier à aujourd'hui, les ancêtres de nos objets au quotidien. Et puis à 21h et 22h, visite guidée, découvrir le musée. Musée Charles Fréry, de 20h à 23h, l'exposition La forêt céleste d'Arnaud Clair et rencontre avec l'artiste. De 20h à 23h, jeu de piste, enquête au musée. Et à 20h, à 21h, 22h, visite guidée dans la maison du collectionneur. Bon moment à passer donc au moment de cette nuit des musées. Et puis Auguste Jacquot, l'exposition au musée Charles de Bruyère du 18 au 24 mai. Ce sera l'exposition d'Auguste Jacquot, donc artiste et lithographe. Et l'exposition présente son fonds d'atelier donné par son arrière-petite-fille quand même.
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Sorry Papi, c'était Topic accompagné par Becky J, titre qui est 39e sur Radio des Ballons avec 5 places de gagné. Ça monte également de 5 places pour Lewis Capaldi, on le retrouve avec Stay Love.

0: Et tout à l'heure, eh bien, vous allez pouvoir retrouver quelques offres d'emploi vosgiennes. Mais tout de suite, eh bien, on revient au V40, le top de Radio des Ballons, avec le titre Love Noir qui est 27e. C'est deux places de mieux pour Zaoui et Stéphane.
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1: La scierie Duhou, basée à Ramonchamp, est à la recherche d'un opérateur de machine. C'est pour un poste à 35 heures. Et puis, on recherche également un trieur pour un poste, là encore, à 35 heures. Alors, pour ces deux offres, vous pouvez contacter le 03 29 25 01 93 ou bien écrire à l'adresse conta@scierieduhou.fr. L'auberge des Sources, située au Haut-du-Thème, Château-Lambert, est à la recherche d'un employé polyvalent de restaurant. C'est pour un job d'été, un CDD de 2 mois à 35 heures par semaine. Un poste qui est ouvert aux débutants. Alors vous pouvez vous rendre directement sur place ou bien envoyer votre CV à l'adresse auberge.des.sources@gmail.com. Une entreprise de Remiremont est à la recherche d'un conseiller de vente et service après-vente multimédia pour un contrat à durée déterminée de 12 mois. Alors c'est un contrat d'apprentissage précisément qui vous est proposé pour préparer des titres professionnels d'employé commercial ou bien conseiller de vente. À noter que ce contrat d'apprentissage est ouvert à tout le monde. À Saint-Étienne, les Remiremont, un médiateur culturel est recherché pour encadrer la micro-folie. Alors, c'est tout simplement un dispositif national chargé d'encourager la création artistique et de favoriser l'accès aux œuvres d'art. C'est donc un contrat à durée déterminée de 3 mois à temps partiel, 20 heures par semaine, qui vous est proposé pour ce poste, qui est ouvert aux débutants avec une formation Bac plus 2 ou équivalent. Il faut être également titulaire du permis pour postuler. À Arches, on recherche un technicien support informatique pour une mission intérimaire de 6 mois à 35 heures par semaine avec au moins 4 ans d'expérience et la maîtrise de l'anglais obligatoire. Une entreprise basée sur Éloie est à la recherche d'un conducteur de machines de conditionnement pour une mission intérimaire de 3 mois à 35 heures par semaine avec au moins 1 an d'expérience. La municipalité de Xertigny est à la recherche d'un chargé de communication. C'est pour un contrat à durée déterminée de 12 mois, à temps partiel, 24 heures par semaine. Pour ce poste, on vous demande au moins un an d'expérience sur poste similaire, avec également le permis B. À Gérardmer, c'est un poissonnier vendeur pour le rayon marée qui est recherché pour un remplacement, une mission intérimaire de 4 mois à 35 heures par semaine, et on vous demande un an d'expérience. Toujours sur Gérardmer avec la société Pandore & Co, un plongeur et aide de cuisine est recherché pour un CDI à 35 heures par semaine. C'est un poste qui est ouvert aux débutants. L'atelier de Gérardmer est à la recherche d'un cuisinier pour un poste en CDI à 39 heures par semaine, à pourvoir dès le 15 juin et avec au moins un an d'expérience.
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Comme Caroline Zao était avec MC Solar, ils avaient été numéro 1 du V40, classé 26e aujourd'hui. Et ça monte pour San Francisco, la reprise de Sound of Legend, 6 places de gagnées et la 25e place du V40.

Raphaël, pour vous accompagner jusqu'à 12h30 dans le top de Radio des Ballons, avec un nouvel agenda que vous allez pouvoir retrouver tout juste à 11h. Et en attendant, hors classement, voici un titre des Enfoirés, L'île au trésor.

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2: Vous allez pouvoir participer à la nuit de la mine le samedi 23 mai. Ce sera en entrée libre à partir de 17h. Vous avez donc rendez-vous sur le site des Hautes Mines pour découvrir des vieux métiers. Il y aura des animations pour petits et grands, de l'artisanat, théâtre, musique, l'auberge des mineurs pour boire et se restaurer, visite bien sûr des mines possibles. L'accès sur le site se fait uniquement par navette. Elles seront gratuites et vont naviguer tout au long de la soirée. Elles partiront depuis le parking du musée situé rue de la Gare. Et pour plus de détails, rendez-vous sur le site hautemines.com. À Ramonchamp, la municipalité vous propose une sortie nature pour le samedi 23 mai avec un guide qui vous proposera de marcher et de découvrir l'histoire locale, le patrimoine forestier, la botanique, les effets du réchauffement climatique. Alors le départ sera donné à 14h devant la mairie, c'est gratuit, mais il faut s'inscrire au 06 62 51 66 90. Au Tio, vous allez pouvoir assister à l'élection de Miss 15-17 Vosges, prévue pour le dimanche 24 mai à la médiathèque. Ouverture des portes à 13h30, entrée à 16€ par personne, 10€ pour les enfants de 5 à 11 ans avec buvette sur place. Possibilité de réserver des places avec l'adresse miss1517vosges@free.fr. La société de pêche La Truite de Ventron organise un concours de pêche à la truite baguée. Ce sera à l'étang des Chauproies le dimanche 24 mai. Inscription sur place dès 7h. Ce sera 20€ la journée et 10€ pour les moins de 10 ans avec plusieurs lots à remporter. Restauration possible avec un menu à 16€ pour lequel il faut réserver au 07 61 47 70 81. Dans le cadre de la foire au beignet qui est prévue pour le 7 juin au Tio, il va y avoir l'élection de Miss et Mister Beignet organisée par Anime Tio. Vous devez vous inscrire avant le 25 mai par mail avec l'adresse animetio88160@gmail.com ou encore par téléphone au 06 88 07 78 15. Le comité des fêtes du Ménil vous propose le marché aux puces et de l'artisanat pour le lundi de Pentecôte, le 25 mai. Ce sera de 6h à 18h à côté de la familiale. Vous pouvez, pour les emplacements, réserver au 06 51 55 06 12 ou encore vous procurer des bulletins d'inscription en mairie. Le club de foot, le FC Saint-Maurice-Fraisse, organise un concours de belote le samedi 30 mai à partir de 19h à la salle des fêtes de Fraisse avec de nombreux lots à gagner, buvettes et petites restaurations sur place. Alors ce sera 16€ par équipe. Vous pouvez donc vous renseigner au 06 47 20 34 48. L'épreuve cycliste Le Tour des Vosges va passer par Le Tio le samedi 30 mai et il va y avoir des perturbations au niveau de la circulation entre 9h et 15h, avenue de la Résistance, rue de la Favée, rue du Vaxeux et voie verte.
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Ça fait déjà 9 semaines qu'ils sont dans le V40, Angèle, avec les Justice pour What You Want, un titre qui avait atteint la deuxième place du top. En 23e position, je propose de retrouver MA avec Night at the Opera. Elle gagne encore 3 places.

0: Walk Away, David Guetta avec Epaton en 22e position du V40. Ils ont perdu 5 places. Et le V40 se poursuit avec Sab et le titre Heureux, Heureux en descente de 3 places.
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On vient donc de passer la moitié du V40 avec Marguerite qui chantait la bosse et qui a perdu 4 places. C'est une montée maintenant que je vous propose. 8 de mieux pour Drop Dead, le dernier titre d'Olivia Rodrigo. Elle est donc 19e.

LNCO chantait Bye Bye avec ce titre, eh bien elle gagne encore 3 places. Et nous en sommes maintenant à la 17e position du top de Radio des Ballons. On retrouve le Belge Pierre Damar. Je pense à vous, il a gagné 5 places.

0: The Way We Touch, nous étions avec Charlotte Cardin en perte de vitesse hein, aujourd'hui, 9 places de perdu. Joseph Kamel, lui, est avec nous depuis cette semaine avec le titre Crash et il perd 6 places.
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Théodora avait été numéro 1 du V40 avec Miss Kitoko et pour elle aujourd'hui, c'est 4 places de perduche. En 13e position du V40, voici Swally et le titre Mural, c'est 2 places de mieux, un titre qu'il partage avec Jenny Aiko.

0: Et comme dans notre dernier classement, bien elle est toujours 12e, Noga Erez avec Stuck in Heaven. Place maintenant à Jérémy Frérot, 11e position pour le titre Frérot, qui a perdu cette place.
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Et à la 10e place du B40, le groupe Evanescence, Who Will You Follow, c'est encore 3 places de gagné. Voici pour vous Bibi Rexha qui perd 6 places avec New Religion.

0: Et le V40, le top de Radio des Ballons, se poursuit encore jusqu'à midi et demi. On va découvrir ensemble la toute dernière partie. Sachez qu'à midi, vous allez pouvoir retrouver un nouvel agenda. Et en classement, eh bien, on écoute Madonna avec Sabrina Carpenter sur ce duo Bring Your Love.
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2: La vie au pays de Remiremont, un atelier d'écriture avec Laurence Van Aeren, auteure et animatrice professionnelle. Elle propose un cycle d'ateliers d'écriture une fois par mois jusqu'en juin. Vous pourrez vous essayer au plaisir des mots samedi 23 mai de 14h à 17h à la médiathèque intercommunale Le Cercle. C'est gratuit, c'est sur inscription, organisé donc par la médiathèque. Les fléchettes traditionnelles Master de Ligue 2026, équipe le samedi à 10h, doublette le dimanche à 10h, individuel le dimanche à partir de 13h30. C'est samedi 23 et dimanche 24 mai au gymnase Charlet. Entrée libre, renseignements et inscriptions au 06 30 99 49 46, organisé par le club d'artistes. Dimanche 24 mai, stage de danse venu exceptionnel de Jonathan Genvrin, professeur de la Star Academy, pour deux stages de danse. Le premier stage de 10h à midi, le deuxième stage de 14h à 16h au gymnase donc du Tertre. Adhérent à la Danse Moderne Academy, c'est 45€. Non adhérent à la Danse Moderne Academy, donc 50€. Réservation sur www.loasso.com, association-danse-moderne-academy. Enfin, vous trouverez en tant que bon spécialiste de l'Internet. Samedi 23 mai, ce sera la Nuit Européenne des Musées, de 20h à 23h. L'entrée est libre et gratuite. Au musée Charles de Bruyère, de 20h à 23h, exposition. Auguste Jacquot, artiste et lithographe, et de 1974 à 1967, c'est comme ça qu'il a vécu. À 20h, présentation de l'exposition par le conservateur. De 20h à 23h, jeu de piste d'hier à aujourd'hui, les ancêtres de nos objets au quotidien. Et puis à 21h et 22h, visite guidée, découvrir le musée. Musée Charles Fréry, de 20h à 23h, l'exposition La forêt céleste d'Arnaud Clair et rencontre avec l'artiste. De 20h à 23h, jeu de piste, enquête au musée. Et à 20h, 21h, 22h, visite guidée dans la maison du collectionneur. Bon moment à passer donc au moment de cette nuit des musées. Et puis Auguste Jacquot, l'exposition au musée Charles de Bruyère du 18 au 24 mai. Ce sera l'exposition d'Auguste Jacquot, donc artiste et lithographe. Et l'exposition présente son fonds d'atelier donné par son arrière-petite-fille quand même.
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0: Et avec 6 places de gagné, Céline Dion se retrouve 8e dans notre top avec le titre Dansons. Elle est suivie par Ochi qui a perdu 2 places. Voici Bonjour Docteur.
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Et on poursuit avec les chanteuses, puisque maintenant c'est Lynn que l'on écoute ensemble en sixième position du top. Elle chante Dans ton téléphone, un titre qui progresse encore de deux places.

0: Et vous nous les retrouvez à les BTS, classés 5e aujourd'hui dans notre V40. Ils ont perdu 3 places avec Swim. L1, elle monte de 2 positions avec son dernier titre, Conduire.
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0: Elle aurait été pendant quelques semaines première du top de Radio des Ballons. Elle a perdu sa première position. Oria nous interprétait Soirée mondaine. Et maintenant, en seconde position, avec 9 places de gagnées, voici Soleil. C'est Gims.
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Et c'est bientôt la fin de cette émission. Alors, tout juste à midi et demi sur Radio des Ballons, vous avez rendez-vous avec l'actualité de cette journée. Dans ce V40, vous avez pu découvrir en entrée Lucas avec le titre Yaquoi et puis aussi Elliot avec On s'oubliera. Et donc maintenant, place au nouveau numéro 1, le titre Dracula de Tame Impala, version remix avec la participation de Jenny.

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Onka Onka, c'était un titre de Miss Bashful. Vous allez pouvoir retrouver d'ici quelques instants un duo avec Laura Pozzini et Julien Lib. Et nous, nous sommes bien sûr ensemble jusqu'à 20h dans cette émission. Raphaël pour vous accompagner avec encore pas mal de musique. Toujours des rendez-vous à vous annoncer. Et maintenant, c'est Gauvin Serres qui nous rejoint. Silence Radio. 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

Elle chantait Heureux, Heureux, elle s'appelle Saba. Le groupe Web sera avec nous tout à l'heure, on écoutera également DJ Snake. Le festival à Frisson, on est à cette année à sa 15e édition. Et vous avez rendez-vous le 30 mai à l'esplanade de la Maison Romaine à Épinal. Alors un festival entièrement en entrée libre proposé dès 15h30. Vous allez pouvoir retrouver eh bien, des spectacles sur scène, Poil à gratter et puis les contes de Myrtille, avec aussi de la chanson et plusieurs artistes et groupes, Lecha Anko, Damage Case, Rosalie, Supreme Tagle Simon. Présence aussi d'un village associatif avec buvette et restauration, avec plusieurs plats sympas à déguster. Vous pouvez d'ailleurs vous rendre sur la page Facebook du Festival à Frisson pour en savoir plus.

Amateur de belote, sachez qu'il y a un concours qui vous est proposé par le club de foot, le FC Saint-Maurice-Fraisse. Ce sera pour le samedi 30 mai à la salle des fêtes de Fraisse à partir de 19h, avec de nombreux lots à gagner, buvettes, petites restaurations. Et ce sera donc 16 € par équipe pour l'inscription au 06 47 20 34 48.

Oui, et Stéphane en duo sur le titre Love Noir. Oria arrive d'ici quelques instants pour son tube Soirée Mondaine. Le Tour des Vosges, l'épreuve cycliste, va passer par le Tio le samedi 30 mai. Vous allez donc pouvoir venir encourager les joueurs entre 9h et 15h. Les cyclistes passeront avenue de la Résistance, rue de la Favée, rue du Vaxeux et au niveau de la Voie Verte. Attention car il y aura des perturbations au niveau de la circulation.

Et avant de retrouver Raymond pour le programme télé de ce samedi soir, je vous annonce du motocross pour le dimanche 31 mai sur le terrain de Ramonchamp. Le motoclub Ramoncenay vous propose le trophée Alsace-Lorraine et puis également une épreuve de la Ligue Grand Est. Ce sera 5 euros l'entrée par personne, gratuit pour les enfants. Vous allez d'ailleurs pouvoir gagner des places en écoutant Radio des Ballons les matins et avec aussi buvette et restauration pendant toute cette journée.

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1: Nos coups de cœur télévisés en ce samedi et France 5 propose Échappée Belle, les Hauts-de-France, l'âme du Nord. Et à 22h40, ce sera la Guyane, un nouvel Éden. Ben, découvrir donc tout ce soir. La cérémonie de palmarès du Festival de Cannes, ce sera à 23h sur France 4. Et auparavant, il y aura eu le temps d'aimer que vous découvrirez. Également,

0: Qui dure 2h20 hein, quand même sur France 2. Mais d'abord, il y aura à 21h10 un épisode de Capitaine Marlowe à contre-courant. TF1, on s'en remet à The Voice, la plus belle voix, c'est la soirée. Ça durera évidemment jusqu'à je ne sais quelle heure, hein, puisque ça ne se terminera pas de bonne heure. M6, vous les retrouvez dans NCIS, le fils prodigue, pour le premier épisode à 21h10, et le deuxième, les fugitifs, à 21h55. Et puis, toujours à la télévision, ce soir, eh bien, il y a aussi Les Mystères de l'amour. C'est une série sentimentale que vous connaissez bien. De Cascade, c'est sur le canal 20. Et puis Les Mystères de l'amour, encore Mission et Démission. Eh bien, ce sera aussi sur cette même chaîne qui n'est autre que tout simplement la chaîne 20 minutes. Et oui, parce que j'ai pris programme chez eux ce soir. Passez toutes et tous une bonne soirée télé. Et puis vous avez du foot hein, sur l'équipe. Si je ne me trompe, ce sera la Coupe d'Allemagne.
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Ilaya, interprété La Boubou, accompagné par Gims. Joseph Kamel sera avec nous d'ici quelques minutes. On poursuit sur Radio des Ballons avec les rendez-vous et par exemple cette exposition que vous pouvez encore retrouver jusqu'au 31 mai au Musée du Textile des Vosges à Ventron. C'est l'expo Ouvriers-Ouvrières des vies vosgiennes qui est prêtée par le Conseil départemental des Vosges.

0: Nick Jonas nous proposait le titre Gut Punch. Angèle arrive tout à l'heure, elle sera accompagnée par les Justice sur le titre What You Want. Pour le vendredi 5 juin, il y a des portes ouvertes au collège Jean Montémont à Rue. Ce sera animé par les professeurs et les élèves qui vous proposent un escape game avec aussi des jeux, une mini-ferme. À côté de cela, il y aura un marché des producteurs locaux, présence d'un food truck et d'un glacier. Tout cela donc ouvert à tous, hein, gratuitement de 17h à 21h.
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0: L'association Hôpital Loisirs vous propose un marché artisanal ainsi qu'un vide-grenier le samedi 6 juin de 10h à 17h. Ce sera dans le parc de l'hôpital local du Tillot avec de nombreux exposants, petite restauration, entrée libre. Et si vous souhaitez exposer pour le vide-grenier, eh bien vous pouvez réserver des tables, c'est 3 euros le mètre, en écrivant à l'adresse sandrine.sebold@c2hvm.fr.
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1: Le chemin, c'était un titre de No More. Et nous arrivons quasiment à la fin de ce rendez-vous. 20h minuit, encore un beau programme qui vous est proposé sur Radio des Ballons avec les musiques de la génération 2000, début 2000 jusqu'aux dernières nouveautés, chansons françaises et internationales qui vont s'enchaîner. Je vous souhaite bien sûr un excellent week-end. Vous allez pouvoir retrouver également deux rubriques consacrées aux animaux. Ça commencera à 20h avec Faune en alerte et puis les histoires d'animaux. On se retrouve bien sûr d'ici demain pour nos différentes rubriques sur Radio des Ballons, avec aussi l'émission de dédicace qui débutera à 10h. Et pour finir, c'est Louane qui chante Conduire.
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Le silence n'est pas une absence. C'est un cri que l'on n'entend plus. Ici, à Nicolaris. Bienvenue dans l'archive, là où battent encore les cœurs des gardiens oubliés de notre terre. Approchez, sentinelles du bastion. Quittez le confort des vallées et levez les yeux vers les cimes embrumées. Là où l'air se raréfie et où la jungle des Philippines s'unit sous nuages. Aujourd'hui, l'archive nous entraîne dans une ascension vertigineuse, sur les traces d'un souverain dont le trône est fait de vent et de diptérocarpacées centenaires. Voici l'histoire de Banog, le mangeur de fautes. Les scientifiques le nomment Phytecophaga jefferii, l'aigle des Philippines. Dans nos registres, il est le juge des cieux. Écoutez sa sentence tombée des hauteurs. Je suis Banog. Je suis la silhouette découpée au couteau dans la brume. Les hommes de l'ancien monde pensaient que je disparaissais, que la hache et le feu m'effaçaient de la carte. Ils se trompaient. Je n'ai pas décliné, je me suis élevé. Mes plumes ne sont plus de simples kératines. Elles sont devenues un abîme de matière noire, une armure de vide qui absorbe la lumière pour ne laisser que mon ombre régner sur le monde d'en bas. Regardez ma couronne. Jadis, elle se hérissait pour marquer mon territoire ou ma colère. Aujourd'hui, elle est un baromètre moral. Quand je scrute la forêt, elle brille d'une lueur blanche, froide et clinique, comme une étoile qui s'éteint. C'est la lumière de la neutralité. Je vois tout. Je ne juge rien. Pas encore. Pourtant, derrière le spectre du juge se cache une merveille de l'évolution, aujourd'hui au bord du gouffre. Avec une envergure colossale de 2 mètres, l'aigle des Philippines est le prédateur ultime de la canopée. Ses iris gris-bleus possèdent une vision binoculaire d'une précision terrifiante, capable de repérer un mouvement sous l'épais feuillage à des kilomètres. Mais ce géant est un colosse au pied d'argile. Il ne reste que quelques centaines de couples où chacun a besoin d'une forêt intacte pour élever un seul petit tous les 2 ans. Détruire un arbre, c'est briser un cycle millénaire. Mais la blancheur de ma couronne est instable. Si je détecte la morsure de la cupidité, si je sens la corruption ramper sur la terre ou l'intention malveillante dans le cœur de l'homme, ma coiffe s'altère. L'immaculé vire au bleu spectral, une radiation de condamnation qui vibre dans l'air. On m'appelait le mangeur de singes, mais ma faim a changé. Je suis devenu le mangeur de fautes. Mes serres, capables d'exercer une pression de plusieurs tonnes, ne cherchent plus seulement la chair. Elles cherchent à élaguer le monde de ses impuretés. Face à moi, nul ne peut mentir. La sentence tombe avant même que je ne déplie mes ailes. La science nous prévient, nous perdons le gardien de l'équilibre. Sans l'aigle, la forêt perd son sommet, et sans sommet, la structure entière vacille. La raréfaction de ce super prédateur n'est pas une simple statistique, c'est l'extinction d'une autorité naturelle. Sentinelle, regardez vers le zénith. Si la lueur blanche de Banog finit par virer définitivement au bleu électrique, ce n'est pas une proie qui sera chassée, mais notre propre indifférence qui sera condamnée. Je suis Banog. Je suis le verdict du ciel. Aurez-vous le courage de soutenir mon regard avant que ma couronne ne s'illumine pour votre jugement? Ce requiem de la Dark Fantasy Conservation touche à sa fin, mais l'écho des esprits continue de résonner. Pour explorer les profondeurs de l'archive, rejoignez-moi sur Instagram, TikTok et YouTube. Ne laissez pas les ombres s'éteindre.

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2: Les chats, troisième étape, les chats arrivent en Grèce. Là, un incident s'est produit. L'Égypte était, dans nos régions du monde, le seul pays vraiment civilisé, le seul à posséder des chats. Mais il y avait, de l'autre côté de la Méditerranée, un autre pays qui va bientôt faire parler de lui, la Grèce. La Grèce, pour l'heure, n'était pas encore une république, mais était gouvernée par des tyrans. De plus, elle n'avait pas de chats. Et c'était très ennuyeux, parce que, en Grèce aussi, les souris dévastaient les greniers et causaient des famines. Les Grecs avaient bien la chouette qui attrape des souris. Elle en avait, pour cela, fait une sorte de sous-dieu, en donnant une chouette pour compagne à sa déesse Pallas Athéna. Mais une chouette tue si peu de souris. C'est alors qu'un navigateur grec, un peu banquier, un peu pirate, qui commerçait d'île en île avec son bateau dans la Méditerranée orientale, est arrivé dans un port égyptien. Un port où l'administration du pharaon permettait aux étrangers d'entrer. Il se promène par la ville, voit des animaux qu'il n'avait jamais rencontrés jusqu'alors, demande ce que c'est. On le lui explique en disant qu'on les adore ici et que d'ailleurs, ils mangent les souris. Le commerçant revient en Grèce, va trouver son tyran et lui raconte qu'il a vu un animal comme ça et comme ça qui, paraît-il, attrape des souris, que c'en est une merveille. Le tyran se dit qu'il y a peut-être là un moyen pour protéger les greniers de son peuple. Il ordonne aux marchands de retourner en Égypte et d'y acheter des chats. Le commerçant repart, va trouver les gens et leur demande de lui vendre leurs chats. Mais ça n'a pas marché du tout. Ces chats étaient dieux. On ne vend pas ces dieux. Imaginez que M. Hua Kofeng, qui gouverne la Chine, vienne demander au pape de lui céder Saint Antoine de Padoue, par exemple. Bref, on refuse de vendre les chats. Le commerçant revient tout piteux, raconte la chose à son tyran qui, pas content, décide que, puisque les Égyptiens ne veulent pas vendre leurs minets, on ira les leur prendre. Et les ports d'Égypte ont vu débarquer des Grecs sournois qui allaient par les rues faisant « minets, minets » ou quelque chose d'approchant, essayant d'attirer les chats, de les caresser et de les emporter subrepticement. Mais là encore, ça n'a pas marché du tout. Avez-vous déjà essayé dans la rue d'attraper un chat qui ne veut pas? Il se débat, il griffe, il fait un foin de tous les diables. C'est ce qui s'est passé dans les rues d'Égypte. Et comme les chats étaient des dieux et que tout le monde y tenait, ça a provoqué des bagarres. L'administration toute puissante l'a su. Elle s'est émue. Elle a fait expulser les espions grecs voleurs de chats. Mais ils pouvaient revenir en douce ici ou là, dans quelques villages isolés de la côte, et arriver à attraper des chats. Alors, l'administration vigilante a créé un service de fonctionnaires pour empêcher ce drame. Avec des agents dans les ports, son siège à Bastis, capitale du culte chat, et des antennes dans les divers ports de la Méditerranée orientale pour récupérer les matous qu'on y apporterait si, par hasard, un espion arrivait à en chipper en Égypte. Un service, exactement comme notre deuxième bureau ou comme l'intelligence service anglais. C'est ainsi que, pour protéger ses chats, l'Égypte a créé le premier service organisé de contre-espionnage de l'histoire occidentale. Notez que, très loin de là, des événements comparables s'étaient produits. Les Mandchous avaient des chats à oreilles tombantes auxquels ils tenaient beaucoup. Les Chinois en voulaient. Les Mandchous leur en ont vendu. Mais

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